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0: Il est 6h.
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2: Bonjour à tous. À la une de l'actualité, les Bleus joyeux ce matin après leur victoire contre le Sénégal pour commencer leur mondial hier soir. Succès 3-1 avec un doublé de Kylian Mbappé et un but de Bradley Barcola. L'équipe de France est deuxième de son groupe derrière la Norvège, vainqueur de l'Irak 4-1. Et cette nuit, l'Argentine a battu l'Algérie 3-0 avec un triplé de Lionel Messi. Une vague de chaleur s'installe sur le pays. Météo France prévoit une hausse des températures à partir d'aujourd'hui, 30 à 35 degrés sur une grande partie du pays et jusqu'à 37 degrés localement dans le sud-ouest, le centre-ouest et le centre-est. Le pic est attendu entre vendredi et dimanche avec des pointes pouvant atteindre 40 degrés sur le centre-val de Loire, le Poitou-Charente, l'Île-de-France et la vallée du Rhône. Et comment protéger nos animaux avec ces fortes températures? Les chiens allaitent davantage, les chats cherchent les coins d'ombre ou restent couchés sur le carrelage. Charlotte Le Néguston est vétérinaire. Elle donne des astuces aux propriétaires d'animaux.
3: On hydrate nos animaux régulièrement, donc toujours avoir une bouteille d'eau à portée pour qu'ils puissent boire, comme nous, de toute façon. Les animaux savent pas bien réguler la température, les chats un peu mieux. Et par contre, pour les chiens, non, il faut pas qu'ils sortent. Et ne pas hésiter, dans ce cas-là, à leur mettre des chaussettes ou des chaussures. Il existe des chaussures exprès pour pas qu'ils se brûlent. Et si à un moment donné, on a le moindre doute, on a des animaux qui sont agités avec la température, qui ont du mal à reprendre leur respiration, qui respirent fort et tout ça, dans ce cas-là, on n'hésite pas, on les baigne. On les met dans la douche ou dans la baignoire ou dehors avec le tuyau d'arrosage et on les trempe complètement. Parce que nos chiens en particulier sont incapables de suer.
2: Des propos recueillis par Mylène Desbacs. Et les serviettes humides, les jouets rafraîchissants et les aliments composés à base d'eau peuvent également aider à la régulation de leur température. Une enseignante d'une école d'Avignon accusée d'avoir attaché un élève de CE2 à sa chaise avec une corde à sauter. Les faits se seraient produits le mois dernier. La mère de l'enfant a déposé plainte pour violence, humiliation et propos racistes présumés. L'enseignante n'a pas repris son poste depuis. Un rassemblement de soutien à la famille est prévu demain soir. Une enquête est en cours. Et du tennis pour terminer, plusieurs Français engagés sur le gazon aujourd'hui. Terence Atman joue en 8e de finale contre Daniil Medvedev au tournoi de Halle en Allemagne. Adrian Manarino est opposé à Arthur Ferry au tournoi du Queens pour une place en quart de finale. Voilà pour l'essentiel de l'actualité en ce mercredi matin. Passez une excellente journée.

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1: Bonjour à tous et bienvenue dans votre agenda Rion-Limagne. Et pour commencer, je vais m'adresser à tous les sportifs du dimanche. Alors, je ne parle pas de ceux qui restent sur leur canapé, mais bel et bien des vrais sportifs qui pourraient potentiellement prendre part à la Volcan. Il s'agit d'une manifestation cyclo-sportive qui se déroulera du côté de Volvic le dimanche 21 juin. Cet événement permet de découvrir tout le territoire Rion-Limagne et Volcan. Au programme, trois parcours. La Dôme, qui fait 67 km, la Volvic, avec 112 km de parcours, et la Volcan, qui est donc la plus longue et qui fait tout de même 160 km. Les parcours sont accessibles à tous et des ravitaillements très conviviaux sont installés sur chacun d'entre eux. Les départs se feront au complexe sportif 29 route de Marsa à Volvic. Pour plus de renseignements, vous pouvez aller sur le site cyclo au pluriel -Cournon-Auvergne.com. Bon, le sport c'est sympa, mais c'est vrai que certains d'entre vous préfèrent se reposer le week-end. Eh bien justement, pour vous reposer, tout en profitant d'un moment de convivialité, pourquoi ne pas prendre part à un after-work? Eh bien, il y en a un qui est organisé à Maringue, le vendredi 19 juin, à partir de 18h30, du côté de la halle au Volaille. Au programme, une soirée karaoké et concert. Vous pourrez également vous restaurer sur place avec des planches de fromage et de charcuterie à partager. Pour plus de renseignements, vous pouvez aller sur le site de la mairie de Maringue ou contacter le 04 73 68 70 42. On reste maintenant dans la musique, mais avec un événement très original qui va, j'en suis sûr, vous plaire. En effet, vous avez rendez-vous le vendredi 19 juin à partir de 19h du côté de Saint-Ours pour le championnat de France de air guitare. Il se déroulera au Dark Lab et il est ouvert à toutes et à tous. Les inscriptions commenceront donc à 19h et le début du concours est prévu pour 21h. Deux champions de air guitare seront présents, notamment le champion de Dijon 2026 et celui de Toulouse 2022. Et il y aura même un jury de professionnels. L'événement est totalement gratuit et si vous souhaitez de plus amples renseignements, vous pouvez contacter le 04 73 88 92 80. Alors si vous savez faire semblant de jouer de la guitare, n'hésitez pas à vous inscrire à ce fameux championnat qui aura lieu du côté de Saint-Ours. À cette période de l'année, il y a également une tradition que vous connaissez forcément, j'en suis sûr. Il s'agit de la Saint-Jean. Et elle sera célébrée du côté d'Effia le samedi 20 juin à partir de 19h30. Au programme, de multiples animations. Mais surtout, une soirée animée par un DJ. Et puis, les plus gourmands d'entre vous sont également conviés, puisqu'il y aura des grillades. Eh oui, ça sent l'été, du coup, on sort le barbecue. Il s'en passe des choses ce week-end, et je peux vous proposer également d'aller à Lusia pour la fête de la musique. Elle se déroulera au stade municipal, le samedi 20 juin, dès 19h. Au programme, le groupe Variance, qui vous proposera de la variété française et anglaise. Et également le groupe Atouva, qui est plutôt sur du pop folk. Buvette et barbecue sur place et repli à la salle des fêtes en cas de pluie. Et on termine avec la programmation du dancing La Belle Époque à Puy-Guillaume. Le mercredi 17 juin, ce sont 10 heures de danse qui vous attendent avec l'orchestre de Jean-Marc Delorme et de Yannick Lébrot. Les personnes qui le souhaitent pourront également profiter d'un repas au tarif de 38€ par personne, incluant bien évidemment l'entrée. Le vendredi 19 juin, Jean-Marc Delorme vous fera danser et il y aura un barbecue en soirée. Et le dimanche 21 juin, c'est Jo Béatrice qui vous attend. Plus de renseignements, au 06 10 97 97 27.

aura que vous méritez vraiment un avancement. Les Gémeaux, vous retrouvez un climat affectif apaisant, propice à la complicité. Cancer, ce n'est pas en gardant tout pour vous ou en explosant que vous ferez avancer les choses. Lion, les tensions familiales s'adoucissent enfin. Vierge, votre confiance est justifiée. Les Balances, vous aurez le soutien de votre partenaire. Scorpion, vous avez des échanges plus sereins en famille. Sagittaire, des projets vous tiennent à cœur depuis longtemps et vous voudrez tout mettre en œuvre pour qu'ils se réalisent. Les Capricornes, vous aurez de bonnes idées et saurez les mettre en pratique. Verseau, une opportunité de promotion ou de changement de travail est annoncée. Les Poissons, dans l'ensemble, le secteur matériel se porte bien. Bonne journée et à demain.

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1: Bonjour à tous. À la une de l'actualité, les Bleus joyeux ce matin après leur victoire contre le Sénégal pour commencer leur mondial hier soir. Succès 3-1 avec un doublé de Kylian Mbappé et un but de Bradley Barcola. L'équipe de France est deuxième de son groupe derrière la Norvège, vainqueur de l'Irak 4-1. Et cette nuit, l'Argentine a battu l'Algérie 3-0 avec un triplé de Lionel Messi. Une vague de chaleur s'installe sur le pays. Météo France prévoit une hausse des températures à partir d'aujourd'hui. 30 à 35 degrés sur une grande partie du pays et jusqu'à 37 degrés localement dans le sud-ouest, le centre-ouest et le centre-est. Le pic est attendu entre vendredi et dimanche avec des pointes pouvant atteindre 40 degrés sur le centre-val de Loire, le Poitou-Charente, l'Île-de-France et la vallée du Rhône. Et comment protéger nos animaux avec ces fortes températures? Les chiens allaitent davantage, les chats cherchent les coins d'ombre ou restent couchés sur le carrelage. Charlotte Le Néguston est vétérinaire. Elle donne des astuces aux propriétaires d'animaux.
2: On hydrate nos animaux régulièrement, donc toujours avoir une bouteille d'eau à portée pour qu'ils puissent boire, comme nous, de toute façon. Les animaux savent pas bien réguler la température, les chats un peu mieux. Et par contre, pour les chiens, non, il faut pas qu'ils sortent. Et ne pas hésiter, dans ce cas-là, à leur mettre des chaussettes ou des chaussures. Il existe des chaussures exprès pour pas qu'ils se brûlent. Et si à un moment donné, on a le moindre doute, on a des animaux qui sont agités avec la température, qui ont du mal à reprendre leur respiration, qui respirent fort et tout ça, dans ce cas-là, on n'hésite pas, on les baigne. On les met dans la douche ou dans la baignoire ou dehors avec le tuyau d'arrosage et on les trempe complètement. Parce que nos chiens en particulier sont incapables de suer.
1: Des propos recueillis par Mylène Desbacs. Et les serviettes humides, les jouets rafraîchissants et les aliments composés à base d'eau peuvent également aider à la régulation de leur température. Une enseignante d'une école d'Avignon accusée d'avoir attaché un élève de CE2 à sa chaise avec une corde à sauter. Les faits se seraient produits le mois dernier. La mère de l'enfant a déposé plainte pour violence, humiliation et propos racistes présumés. L'enseignante n'a pas repris son poste depuis. Un rassemblement de soutien à la famille est prévu demain soir. Une enquête est en cours. Et du tennis pour terminer, plusieurs Français engagés sur le gazon aujourd'hui. Terence Atman joue en 8e de finale contre Daniil Medvedev au tournoi de Halle en Allemagne. Adrian Manarino est opposé à Arthur Ferry au tournoi du Queens pour une place en quart de finale. Voilà pour l'essentiel de l'actualité en ce mercredi matin. Passez une excellente journée.
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1: Bonjour à tous et bienvenue dans votre agenda livradois Forez. Et pour commencer, je vous emmène du côté de Puy-Guillaume. La fête de la musique est organisée comme chaque année par votre radio locale. Rendez-vous le dimanche 21 juin à partir de 17h30 sur la place Jean Jaurès de Puy-Guillaume. Au programme, un concert gratuit en trois parties. À partir de 18h, le groupe Oisou vous fera danser sur des morceaux de folk festif auvergnat. C'est ensuite le chanteur Greg Jode qui prendra le relais à partir de 19h45. Il vous jouera de nombreux morceaux de variété française et internationale au son de sa guitare. Et à partir de 21h15, le groupe Kyoto Rose terminera la soirée en beauté avec les plus grands tubes des années 80 aux chansons actuelles. Buvette et petite restauration sur place et repli à la salle des fêtes en cas de pluie. Et maintenant, je vais m'adresser à tous ceux qui préfèrent le bruit des grosses cylindrées plutôt que celui des guitares ou des orchestres. En effet, rendez-vous le dimanche 21 juin à Palières, de 9h30 à 18h, au stade de foot d'Arbeau, pour la première édition de la Palières Rétromobile. Au programme, une expo de voitures anciennes, mais également la possibilité de se restaurer sur place avec un repas paella complet au tarif de 18 euros. Il se composera notamment du plat principal, mais aussi de fromage, d'un dessert et d'un café. L'événement est organisé par le comité des fêtes et l'entrée est gratuite. Plus d'infos et réservations des repas au 06 70 18 74 88. De semaine en semaine, les brocantes se suivent et ne se ressemblent pas. D'ailleurs, il y en a une organisée à Néronde-sur-Dore ce dimanche 21 juin, de 6h à 17h, dans la rue près de la salle des fêtes. L'événement est organisé par l'association Culture, Patrimoine et Environnement. Et sur place, il y aura une buvette et de la petite restauration. Inscription et renseignements au 06 63 46 71 70. Qui dit fête de la musique dit omniprésence des concerts et également des animations qui tournent autour. D'ailleurs, rendez-vous à Noala le dimanche 21 juin de 11h30 à 19h pour une journée musicale un peu spéciale. En effet, celle-ci se composera tout d'abord d'un brunch servi à 11h30 et 12h30 et composé de délicieux plats salés et sucrés. Le tarif est de 25 euros par adulte et de 12 euros pour les enfants de moins de 12 ans. Des ateliers musicaux seront ensuite proposés aux petits et aux grands. À 14h30 et 16h30, de l'éveil musical et de la création de chansons seront notamment au programme pour les enfants. Il y aura également à 14h30 le fameux piano qui se marre. La participation à ces deux événements est libre. Et en fin de journée, à partir de 17h, c'est le groupe Sambamba qui vous attend pour un concert de swing jazz Nouvelle-Orléans. La participation est libre. Buvette et planche apéro seront également proposés par l'association Les Dériveuses. Pour plus de renseignements, vous pouvez contacter le 06 37 20 71 94. Attention, la participation au brunch se fait uniquement sur réservation. Et on va continuer avec le festival Voix et Patrimoine. À l'occasion de celui-ci et de la fête de la musique, l'intercommunalité de Lezoux propose deux concerts de la renommée association Canto Général Auvergne. Au programme notamment, le vendredi 19 juin à 20h, le Canto Chile, des chansons populaires à texte d'Amérique latine. L'événement aura lieu à l'église Saint-Bonnet d'Orléans. Le tarif est entre 6 et 10 euros et c'est gratuit pour les collégiens et les moins de 15 ans. Autre concert, le samedi 20 juin à 20h, vous pourrez profiter du Canto Général Auvergne. Avec des extraits du Stabat Mater d'Antonin Dvorak et de comédie musicale. L'événement aura lieu à l'église Saint-Pierre de Lezoux et le tarif est toujours entre 6 et 10 euros avec une gratuité pour les collégiens et les moins de 15 ans. Et on termine avec la programmation du dancing La Belle Époque à Puy-Guillaume. Le mercredi 17 juin, ce sont 10 heures de danse qui vous attendent avec l'orchestre de Jean-Marc Delorme et de Yannick Lébreau. Les personnes qui le souhaitent pourront également profiter d'un repas au tarif de 38 euros par personne, incluant bien évidemment l'entrée. Le vendredi 19 juin, Jean-Marc Delorme vous fera danser et il y aura un barbecue en soirée. Et le dimanche 21 juin, c'est Jo Béatrice qui vous attend. Plus de renseignements au 06 10 97 97 27.

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montrera que vous méritez vraiment un avancement. Les Gémeaux, vous retrouvez un climat affectif apaisant, propice à la complicité. Cancer, ce n'est pas en gardant tout pour vous ou en explosant que vous ferez avancer les choses. Lion, les tensions familiales s'adoucissent enfin. Vierge, votre confiance est justifiée. Les Balances, vous aurez le soutien de votre partenaire. Scorpion, vous avez des échanges plus sereins en famille. Sagittaire, des projets vous tiennent à cœur depuis longtemps et vous voudrez tout mettre en œuvre pour qu'ils se réalisent. Les Capricornes, vous aurez de bonnes idées et saurez les mettre en pratique. Verseau, une opportunité de promotion ou de changement de travail est annoncée. Les Poissons, dans l'ensemble, le secteur matériel se porte bien. Bonne journée et à demain.

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2: Bonjour à tous. À la une de l'actualité, mission accomplie pour les Bleus. L'équipe de France a réussi son entrée dans la Coupe du Monde de football en battant hier soir le Sénégal 3-1 à New York. Julie Pierret.
3: Oui, les hommes de Didier Deschamps ont souffert en première période avant de hausser le ton après la pause. Kylian Mbappé a ouvert le score à la 66e minute avant que Bradley Barcola ne fasse le break. Un quart d'heure plus tard, le Sénégal a bien réduit l'écart dans le temps additionnel. Mais Kylian Mbappé, encore une fois, immédiatement répondu avec un doublé. Il entre d'ailleurs un petit peu plus dans l'histoire du football français. L'attaquant du Real Madrid devient, avec 58 réalisations, le meilleur buteur de l'histoire de l'équipe de France. Il dépasse Olivier Giroud et signe aussi son 14e but en Coupe du Monde.
2: Merci Julie. Prochain match de la France lundi soir à 23h contre l'Irak. Dans l'autre match du groupe de la France, la Norvège l'a emporté 4-1 face à l'Irak, justement. Autre match cette nuit, Argentine-Algérie avec la victoire de l'Argentine. 3-0 et un triplé de Lionel Messi. Une vague de chaleur s'installe sur le pays. Météo France prévoit une hausse des températures aujourd'hui, donc 30 à 35 degrés sur une grande partie du pays et jusqu'à 37 localement dans le sud-ouest, le centre-ouest et le centre-est. Le pic est attendu entre vendredi et dimanche avec des pointes pouvant atteindre 40 degrés sur le centre-val de Loire, le Poitou-Charentes, l'Île-de-France et la vallée du Rhône. Face à la vague de chaleur, les oraux de français, le grand oral du bac pourraient être reportés localement. Le ministre de l'Éducation nationale évoque des décalages de quelques heures ou de quelques jours dans les établissements les plus exposés. L'objectif, garantir de bonnes conditions pour les candidats et les examinateurs. Une enseignante d'une école d'Avignon accusée d'avoir attaché un élève de CE2 à sa chaise avec une corde à sauter. Les faits se seraient produits le mois dernier. La mère de l'enfant a déposé plainte pour violence, humiliation et propos racistes présumés. L'enseignante n'a pas repris son poste depuis. Un rassemblement de soutien à la famille est prévu demain soir, une enquête est en cours. À l'étranger, des pétroliers iraniens ont franchi le détroit d'Ormuz. Après 2 mois de blocus imposés par les États-Unis, un accord de paix sera signé vendredi en Suisse entre Washington et Téhéran. Et l'Iran menace Israël de représailles après des frappes au Liban. Elles ont fait 4 morts hier. Et en cyclisme, c'est la première étape du Tour de Suisse. Aujourd'hui, si certains favoris du Tour de France ont choisi le Tour Auvergne-Rhône-Alpes pour se préparer, d'autres ont choisi la Suisse. C'est le cas notamment de Tadej Pogacar, double vainqueur sortant. Belle journée à tous.

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1: Bonjour à tous et bienvenue dans votre agenda Rion-Limagne. Et pour commencer, je vais m'adresser à tous les sportifs du dimanche. Alors, je ne parle pas de ceux qui restent sur leur canapé, mais bel et bien des vrais sportifs qui pourraient potentiellement prendre part à la Volcane. Il s'agit d'une manifestation cyclo-sportive qui se déroulera du côté de Volvic le dimanche 21 juin. Cet événement permet de découvrir tout le territoire Rion-Limagne et Volcan. Au programme, trois parcours. La Dôme, qui fait 67 km, la Volvic, avec 112 km de parcours, et la Volcane, qui est donc la plus longue et qui fait tout de même 160 km. Les parcours sont accessibles à tous et des ravitaillements très conviviaux sont installés sur chacun d'entre eux. Les départs se feront au complexe sportif 29 route de Marsa à Volvic. Pour plus de renseignements, vous pouvez aller sur le site cyclo au pluriel -Cournon-Auvergne.com. Bon, le sport c'est sympa, mais c'est vrai que certains d'entre vous préfèrent se reposer le week-end. Eh bien justement, pour vous reposer, tout en profitant d'un moment de convivialité, pourquoi ne pas prendre part à un after-work ? Eh bien, il y en a un qui est organisé à Maringue, le vendredi 19 juin, à partir de 18h30, du côté de la halle au volaille. Au programme, une soirée karaoké et concert. Vous pourrez également vous restaurer sur place avec des planches de fromage et de charcuterie à partager. Pour plus de renseignements, vous pouvez aller sur le site de la mairie de Maringue ou contacter le 04 73 68 70 42. On reste maintenant dans la musique, mais avec un événement très original qui va, j'en suis sûr, vous plaire. En effet, vous avez rendez-vous le vendredi 19 juin à partir de 19h du côté de Saint-Ours pour le championnat de France de air guitare. Il se déroulera au Dark Lab et il est ouvert à toutes et à tous. Les inscriptions commenceront donc à 19h et le début du concours est prévu pour 21h. Deux champions de air guitare seront présents, notamment le champion de Dijon 2026 et celui de Toulouse 2022. Et il y aura même un jury de professionnels. L'événement est totalement gratuit et si vous souhaitez de plus amples renseignements, vous pouvez contacter le 04 73 88 92 80. Alors si vous savez faire semblant de jouer de la guitare, n'hésitez pas à vous inscrire à ce fameux championnat qui aura lieu du côté de Saint-Ours. À cette période de l'année, il y a également une tradition que vous connaissez forcément, j'en suis sûr. Il s'agit de la Saint-Jean. Et elle sera célébrée du côté d'Effia le samedi 20 juin à partir de 19h30. Au programme, de multiples animations. Mais surtout, une soirée animée par un DJ. Et puis, les plus gourmands d'entre vous sont également conviés, puisqu'il y aura des grillades. Eh oui, ça sent l'été, du coup, on sort le barbecue. Il s'en passe des choses ce week-end, et je peux vous proposer également d'aller à Lusilla pour la fête de la musique. Elle se déroulera au stade municipal, le samedi 20 juin, dès 19h. Au programme, le groupe Variance, qui vous proposera de la variété française et anglaise. Et également le groupe Atouva, qui est plutôt sur du pop folk. Buvette et barbecue sur place et repli à la salle des fêtes en cas de pluie. Et on termine avec la programmation du dancing La Belle Époque à Puy-Guillaume. Le mercredi 17 juin, ce sont 10 heures de danse qui vous attendent avec l'orchestre de Jean-Marc Delorme et de Yannick Lébreau. Les personnes qui le souhaitent pourront également profiter d'un repas au tarif de 38€ par personne, incluant bien évidemment l'entrée. Le vendredi 19 juin, Jean-Marc Delorme vous fera danser et il y aura un barbecue en soirée. Et le dimanche 21 juin, c'est Jo Béatrice qui vous attend. Plus de renseignements, au 06 10 97 97 27.

montrera que vous méritez vraiment un avancement. Les Gémeaux, vous retrouvez un climat affectif apaisant, propice à la complicité. Cancer, ce n'est pas en gardant tout pour vous ou en explosant que vous ferez avancer les choses. Lion, les tensions familiales s'adoucissent enfin. Vierge, votre confiance est justifiée. Les Balances, vous aurez le soutien de votre partenaire. Scorpion, vous avez des échanges plus sereins en famille. Sagittaire, des projets vous tiennent à cœur depuis longtemps et vous voudrez tout mettre en œuvre pour qu'ils se réalisent. Les Capricornes, vous aurez de bonnes idées et saurez les mettre en pratique. Verseau, une opportunité de promotion ou de changement de travail est annoncée. Les Poissons, dans l'ensemble, le secteur matériel se porte bien. Bonne journée et à demain.

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2: Bonjour à tous. À la une de l'actualité, mission accomplie pour les Bleus. L'équipe de France a réussi son entrée dans la Coupe du Monde de football en battant hier soir le Sénégal 3-1 à New York, Julie Pierret.
3: Oui, les hommes de Didier Deschamps ont souffert en première période avant de hausser le ton après la pause. Kylian Mbappé a ouvert le score à la 66e minute avant que Bradley Barcola ne fasse le break. Un quart d'heure plus tard, le Sénégal a bien réduit l'écart dans le temps additionnel. Mais Kylian Mbappé, encore une fois, immédiatement répondu avec un doublé. Il entre d'ailleurs un petit peu plus dans l'histoire du football français. L'attaquant du Real Madrid devient, avec 58 réalisations, le meilleur buteur de l'histoire de l'équipe de France. Il dépasse Olivier Giroud et signe aussi son 14e but en Coupe du Monde.
2: Merci Julie. Prochain match de la France lundi soir à 23h contre l'Irak. Dans l'autre match du groupe de la France, la Norvège l'a emporté 4-1 face à l'Irak justement. Autre match cette nuit, Argentine-Algérie avec la victoire de l'Argentine, 3-0 et un triplé de Lionel Messi. Une vague de chaleur s'installe sur le pays. Météo France prévoit une hausse des températures aujourd'hui, donc 30 à 35 degrés sur une grande partie du pays et jusqu'à 37 localement dans le sud-ouest, le centre-ouest et le centre-est. Le pic est attendu entre vendredi et dimanche avec des pointes pouvant atteindre 40 degrés sur le centre-val de Loire, le Poitou-Charentes, l'Île-de-France et la vallée du Rhône. Face à la vague de chaleur, les oraux de français, le grand oral du bac pourraient être reportés localement. Le ministre de l'Éducation nationale évoque des décalages de quelques heures ou de quelques jours dans les établissements les plus exposés. L'objectif, garantir de bonnes conditions pour les candidats et les examinateurs. Une enseignante d'une école d'Avignon accusée d'avoir attaché un élève de CE2 à sa chaise avec une corde à sauter. Les faits se seraient produits le mois dernier. La mère de l'enfant a déposé plainte pour violence, humiliation et propos racistes présumés. L'enseignante n'a pas repris son poste depuis. Un rassemblement de soutien à la famille est prévu demain soir. Une enquête est en cours. À l'étranger, des pétroliers iraniens ont franchi le détroit d'Ormuz. Après 2 mois de blocus imposés par les États-Unis, un accord de paix sera signé vendredi en Suisse entre Washington et Téhéran. Et l'Iran menace Israël de représailles après des frappes au Liban. Elles ont fait 4 morts hier. Et en cyclisme, c'est la première étape du Tour de Suisse. Aujourd'hui, si certains favoris du Tour de France ont choisi le Tour Auvergne-Rhône-Alpes pour se préparer, d'autres ont choisi la Suisse. C'est le cas notamment de Tadej Pogacar, double vainqueur sortant. Belle journée à tous.

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1: Bonjour à tous et bienvenue dans votre agenda livradois Forez. Et pour commencer, je vous emmène du côté de Puy-Guillaume. La fête de la musique est organisée comme chaque année par votre radio locale. Rendez-vous le dimanche 21 juin à partir de 17h30 sur la place Jean Jaurès de Puy-Guillaume. Au programme, un concert gratuit en trois parties. À partir de 18h, le groupe Oisou vous fera danser sur des morceaux de folk festif auvergnat. C'est ensuite le chanteur Greg Jode qui prendra le relais à partir de 19h45. Il vous jouera de nombreux morceaux de variétés françaises et internationales au son de sa guitare. Et à partir de 21h15, le groupe Kyoto Rose terminera la soirée en beauté avec les plus grands tubes des années 80 aux chansons actuelles. Buvette et petite restauration sur place et repli à la salle des fêtes en cas de pluie. Et maintenant, je vais m'adresser à tous ceux qui préfèrent le bruit des grosses cylindrées plutôt que celui des guitares ou des orchestres. En effet, rendez-vous le dimanche 21 juin à Palières, de 9h30 à 18h, au stade de foot d'Arbeau, pour la première édition de la Palières Rétromobile. Au programme, une expo de voitures anciennes, mais également la possibilité de se restaurer sur place avec un repas paella complet, au tarif de 18 euros. Il se composera notamment du plat principal, mais aussi de fromage, d'un dessert et d'un café. L'événement est organisé par le comité des fêtes et l'entrée est gratuite. Plus d'infos et réservations des repas au 06 70 18 74 88. De semaine en semaine, les brocantes se suivent et ne se ressemblent pas. D'ailleurs, il y en a une organisée à Néronde-sur-Dore ce dimanche 21 juin, de 6h à 17h, dans la rue près de la salle des fêtes. L'événement est organisé par l'association Culture, Patrimoine et Environnement. Et sur place, il y aura une buvette et de la petite restauration. Inscription et renseignements au 06 63 46 71 70. Qui dit fête de la musique dit omniprésence des concerts et également des animations qui tournent autour. D'ailleurs, rendez-vous à Noala le dimanche 21 juin de 11h30 à 19h pour une journée musicale un peu spéciale. En effet, celle-ci se composera tout d'abord d'un brunch servi à 11h30 et 12h30 et composé de délicieux plats salés et sucrés. Le tarif est de 25 euros par adulte et de 12 euros pour les enfants de moins de 12 ans. Des ateliers musicaux seront ensuite proposés aux petits et aux grands. À 14h30 et 16h30, de l'éveil musical et de la création de chansons seront notamment au programme pour les enfants. Il y aura également à 14h30 le fameux piano Kismar. La participation à ces deux événements est libre. Et en fin de journée, à partir de 17h, c'est le groupe Sambamba qui vous attend pour un concert de swing jazz Nouvelle-Orléans. La participation est libre. Buvette et planche apéro seront également proposés par l'association Les Dériveuses. Pour plus de renseignements, vous pouvez contacter le 06 37 20 71 94. Attention, la participation au brunch se fait uniquement sur réservation. Et on va continuer avec le festival Voix et Patrimoine. À l'occasion de celui-ci et de la fête de la musique, l'intercommunalité de Lezoux propose deux concerts de la renommée association Canto Général Auvergne. Au programme notamment, le vendredi 19 juin à 20h, le Canto Chile. Des chansons populaires à texte d'Amérique latine. L'événement aura lieu à l'église Saint-Bonnet d'Orléans. Le tarif est entre 6 et 10 euros et c'est gratuit pour les collégiens et les moins de 15 ans. Autre concert, le samedi 20 juin à 20h, vous pourrez profiter du Canto Général Auvergne. Avec des extraits du Stabat Mater d'Antonin Dvorak et de comédie musicale. L'événement aura lieu à l'église Saint-Pierre de Lezoux et le tarif est toujours entre 6 et 10 euros avec une gratuité pour les collégiens et les moins de 15 ans. Et on termine avec la programmation du dancing La Belle Époque à Puy-Guillaume. Le mercredi 17 juin, ce sont 10 heures de danse qui vous attendent avec l'orchestre de Jean-Marc Delorme et de Yannick Lébrot. Les personnes qui le souhaitent pourront également profiter d'un repas au tarif de 38 euros par personne, incluant bien évidemment l'entrée. Le vendredi 19 juin, Jean-Marc Delorme vous fera danser et il y aura un barbecue en soirée. Et le dimanche 21 juin, c'est Jo Béatrice qui vous attend. Plus de renseignements au 06 10 97 97 27.

pas que vous méritez vraiment un avancement. Les Gémeaux, vous retrouvez un climat affectif apaisant, propice à la complicité. Cancer, ce n'est pas en gardant tout pour vous ou en explosant que vous ferez avancer les choses. Lion, les tensions familiales s'adoucissent enfin. Vierge, votre confiance est justifiée. Les Balances, vous aurez le soutien de votre partenaire. Scorpion, vous avez des échanges plus sereins en famille. Sagittaire, des projets vous tiennent à cœur depuis longtemps et vous voudrez tout mettre en œuvre pour qu'ils se réalisent. Les Capricornes, vous aurez de bonnes idées et saurez les mettre en pratique. Verseau, une opportunité de promotion ou de changement de travail est annoncée. Les Poissons, dans l'ensemble, le secteur matériel se porte bien. Bonne journée et à demain.

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3: Bonjour à tous et bienvenue dans votre agenda des thés dansants. Et pour commencer, je vous emmène aux arcades de Barjavel à Courpières. Le jeudi 18 juin, il y a un repas dansant avec Damien Poyard. Le tarif est de 38 euros par personne, tout compris. Et les personnes qui souhaitent uniquement venir danser peuvent le faire à partir de 15h pour un tarif de 12 euros. Le vendredi 19 juin, une soirée SBKR vous attend. C'est donc une initiation à la danse avec la possibilité de mettre en pratique par la suite. L'entrée est gratuite. Le dimanche 21 juin, vous pourrez célébrer la fête de la musique aux côtés de Jean-Marc Delorme et son orchestre. Il y aura la participation de Jean-Pierre Coustet. L'événement débutera à 14h30 et le tarif est de 12 euros. Pour plus de renseignements, vous pouvez contacter les arcades de Barjavel au 04 73 53 61 18 ou au 06 08 24 96 79. Et on poursuit avec la programmation du dancing La Belle Époque à Puy-Guillaume. Le mercredi 17 juin, il y a un thé dansant exceptionnel avec Jean-Marc Delorme et Yannick Lébro. Au programme, 10 heures de danse et même si vous le souhaitez, la possibilité de vous restaurer avec un menu au tarif de 38 euros par personne. Celui-ci se compose notamment de rosettes et de jambon de pays, de jarret à la bière, de pommes dauphines cuites à l'ancienne, d'une assiette de fromage et d'une part de tarte aux pommes. Les cafés et vins sont compris et les réservations sont conseillées au 06 10 97 97 27. Le vendredi 19 juin, Jean-Marc Delorme vous attend pour danser. Un barbecue vous sera également proposé en soirée. Le dimanche 21 juin, c'est Jo Béatrice qui aura le plaisir de vous divertir. Tous les après-midi dansants de la Belle Époque débutent à 15h et pour plus de renseignements, vous pouvez contacter le 06 10 97 97 27. Et bien voilà, votre agenda se termine. Je vous souhaite à tous et à toutes une très belle semaine. À notre écoute.
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2: Bonjour à tous. À la une de l'actualité, la vague de chaleur s'étend sur le pays. Une cinquantaine de départements sont en vigilance jaune canicule. La vigilance orange devrait arriver demain. Comptez jusqu'à 37 degrés localement dans le sud-ouest, le centre-ouest et le centre-est. Le pic est prévu entre vendredi et dimanche avec des pointes pouvant atteindre 40 degrés sur le centre-val de Loire, le Poitou-Charentes, l'Île-de-France et la vallée du Rhône. Face à la vague de chaleur, les oraux de français et le grand oral du bac pourraient être reportés localement. Le ministre de l'Éducation nationale évoque des décalages de quelques heures ou de quelques jours dans les établissements les plus exposés. L'objectif est garantir de bonnes conditions pour les candidats et les examinateurs. Le risque de feux de forêt au niveau élevé aujourd'hui dans le Vaucluse. Le département est le seul en vigilance orange sur la carte de Météo France. La chaleur et la sécheresse favorisent les départs et la propagation des incendies. Les refus d'obtempérer augmentent sur les routes en France. Selon le ministère de l'Intérieur, plus de 28 000 ont été recensés l'an dernier, soit une hausse de 10% en un an. Au total, près de 37 000 délits de refus ont été enregistrés. Une progression notamment attribuée à l'intensification des contrôles visant les conducteurs sans permis ou sans assurance. Les auteurs sont majoritairement des hommes de moins de 30 ans. Dans l'actualité aussi, et si les écrans devenaient les nouveaux ennemis de Woody et Buzz l'éclair ? C'est le pari de Toy Story 5 qui débarque dans les salles de cinéma aujourd'hui. Julie Pierret.
3: Bonnie, il y a un colis pour toi.
4: Ah, merci, merci.
5: Bonjour, je suis Lilipad. Jouons ensemble.
6: C'est l'extinction, ça recommence.
7: Les célèbres jouets de Pixar découvrent qu'ils ne sont plus au centre de l'attention des enfants. Leur nouvelle rivale s'appelle Lilipad, une tablette connectée qui accompagne la jeune Bonnie au quotidien.
8: J'écoute toujours tout. Regarde.
9: Avec les jouets, on a passé tout l'été à aider Bonnie à se faire des amis.
8: En espagnol.
10: Proms pour étranger dans le placard.
7: Le film aborde plusieurs thèmes très actuels. La dépendance aux écrans, la pression des réseaux sociaux ou encore la peur de manquer quelque chose lorsque l'on n'est pas connecté. Ce cinquième volet met davantage en avant Jessie que Woody ou Buzz, mais il reste très drôle. Il est en tout cas salué par la critique.
2: Merci Julie. Et un succès des Bleus sur le terrain hier soir face au Sénégal 3-1 et aussi à la télévision. La victoire des Bleus a réuni 14 millions de téléspectateurs hier soir sur M6, soit 60% de part d'audience. Belle journée à tous.

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5: Bonjour à tous et bienvenue dans Le Médiazine, votre magazine média, avec au sommaire aujourd'hui Léa Salamé, Vivement Dimanche, Christian Bugeaud, Bonnie Tyler et Nicolas Demorand.
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5: Nicolas Demorand, interné de force dans un hôpital psychiatrique, raconte son expérience. Extrait.
7: Je voulais savoir si ça vous avait blessé d'être

0: disait sur votre consentement. Qu'est-ce que vous en avez pensé après coup?
1: Merci.
2: Oui, alors je vous réponds le plus sincèrement possible. J'ai été blessé. J'ai eu le sentiment que ma liberté était annulée. J'ai eu le sentiment d'être non plus un adulte, mais un mineur. Et une fois que j'ai dit ça, je pense que je n'étais pas à ce moment-là en état de prendre des décisions urgentes et cruciales pour ma propre santé. Donc, j'en ai un souvenir contrasté. Je savais que je pouvais pas sortir d'un bâtiment. On m'avait enlevé les lacets de mes baskets, on m'avait enlevé mes affaires, je n'avais plus rien. Donc, je savais ça. Je savais que je n'avais pas le droit de sortir. Mais en même temps, force est de reconnaître qu'il fallait que je sois soigné et que s'il n'y avait pas eu cet élément de contrainte, je ne l'aurais pas été parce que j'aurais dit non.
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4: Léa Salamé devrait quitter la présentation du 20h de France 2 dans les prochains jours pour permettre à son compagnon Raphaël Glucksmann d'annoncer sa candidature à la présidentielle avant mi-juillet. Michel Drucker va consacrer dimanche un numéro spécial de Vivement Dimanche à Léa Salamé. Le comédien Christian Bugeaud, qui incarnait le dentiste Marie de Béa dans Les Visiteurs, est décédé. Il avait 81 ans. La chanteuse Bonnie Tyler est sortie du coma artificiel dans lequel elle était plongée depuis 5 semaines après une opération au niveau de l'intestin.
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4: Voilà, le Mediazine, c'est fini pour aujourd'hui. On se retrouve dès demain pour toujours plus d'actualités médias. Bonne fin de journée et à demain.

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1: Bonjour et bienvenue dans votre agenda à Clermont-Ferrand, Issoire et alentour. Le vendredi 19 juin à 20h, place du Charnier à Soxhilange, le bistrot Chalala vous propose un bal trad avec Tirnacéol. Ça se passe en plein air, il n'y a pas de prix d'entrée défini puisque c'est au chapeau, et sur place vous pourrez trouver buvette et petite restauration. Pour tout renseignement, téléphonez au 06 30 19 40 93. Le samedi 20 juin à 14h, au plan d'eau du Mas d'Issoire, c'est Clébar. Clébar, c'est une chasse au trésor canine ludique et créative. Vous pouvez rencontrer et échanger avec des professionnels canins et artistiques. Venez passer un après-midi amusant et motivant avec votre chien. Si vous voulez de plus amples renseignements sur le programme de cette journée, téléphonez au 06 70 82 18 01. Le dimanche 21 juin, à 6h30 du matin, au centre-bourg d'Orbeil, c'est un vide-grenier organisé par les Fours en Fête et l'ADN. Possibilité de vous inscrire à la mairie sur mairie.orbeil@wanadoo.fr. Vous pouvez également vous renseigner au 04 73 89 19 16 et au 06 70 80 16 85. Si vous avez envie d'être dépaysé et de changer d'époque, eh bien j'ai exactement ce qu'il vous faut. Le dimanche 21 juin à 7h38 exactement, à la gare SNCF d'Issoire, partez en train à vapeur et découvrez l'Auvergne autrement. Paysages grandioses, ambiance unique et souvenirs inoubliables. Le train à vapeur d'Auvergne, c'est une association animée par des bénévoles passionnés. Si vous souhaitez participer à cette folle aventure hors du temps, eh bien téléphonez au 09 84 39 14 72 ou au 07 83 22 42 58. Ce voyage hors du temps vous coûtera 45 euros par adulte. Cette folle escapade vous sera proposée du 21 juin au 11 octobre. 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Et bien voilà, mon agenda Clermont-Ferrand, Issoire et alentour et un petit peu Puy-Guillaume est maintenant terminé. Je vous souhaite de passer d'agréables moments en compagnie des programmes de Variance FM.

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2: Bonjour à tous. À la une de l'actualité, la vague de chaleur s'étend sur le pays. Une cinquantaine de départements sont en vigilance jaune canicule. La vigilance orange devrait arriver demain. Comptez jusqu'à 37 degrés localement dans le sud-ouest, le centre-ouest et le centre-est. Le pic est prévu entre vendredi et dimanche avec des pointes pouvant atteindre 40 degrés sur le centre-val de Loire, le Poitou-Charentes, l'Île-de-France et la vallée du Rhône. Face à la vague de chaleur, les oraux de français et le grand oral du bac pourraient être reportés localement. Le ministre de l'Éducation nationale évoque des décalages de quelques heures ou de quelques jours dans les établissements les plus exposés. L'objectif, garantir de bonnes conditions pour les candidats et les examinateurs. Le risque de feux de forêt au niveau élevé aujourd'hui dans le Vaucluse. Le département est le seul en vigilance orange sur la carte de Météo France. La chaleur et la sécheresse favorisent les départs et la propagation des incendies. Les refus d'obtempérer augmentent sur les routes en France. Selon le ministère de l'Intérieur, plus de 28 000 ont été recensés l'an dernier, soit une hausse de 10% en un an. Au total, près de 37 000 délits de refus ont été enregistrés. Une progression notamment attribuée à l'intensification des contrôles visant les conducteurs sans permis ou sans assurance. Les auteurs sont majoritairement des hommes de moins de 30 ans. Dans l'actualité aussi, et si les écrans devenaient les nouveaux ennemis de Woody et Buzz l'éclair ? C'est le pari de Toy Story 5 qui débarque dans les salles de cinéma aujourd'hui. Julie Pierret.
3: Bonne nuit. Il y a un colis pour toi.
4: Ah, merci, merci.
5: Bonjour, je suis Lilypad. Jouons ensemble.
6: Oh, c'est l'extension, ça recommence.
7: Les célèbres jouets de Pixar découvrent qu'ils ne sont plus au centre de l'attention des enfants. Leur nouvelle rivale s'appelle Lilypad, une tablette connectée qui accompagne la jeune Bonnie au quotidien.
8: J'écoute toujours tout. Regarde.
9: Avec les jouets, on a passé tout l'été à aider Bonnie à se faire des amis.
8: En espagnol.
9: Quoi?
10: Proms pour étranger dans le placard.
7: Le film aborde plusieurs thèmes très actuels. La dépendance aux écrans, la pression des réseaux sociaux ou encore la peur de manquer quelque chose lorsque l'on n'est pas connecté. Ce cinquième volet met davantage en avant Jessie que Woody ou Buzz, mais il reste très drôle. Il est en tout cas salué par la critique.
2: Merci Julie. Et un succès des Bleus sur le terrain hier soir face au Sénégal 3-1 et aussi à la télévision. La victoire des Bleus a réuni 14 millions de téléspectateurs hier soir sur M6, soit 60% de part d'audience. Belle journée à tous.

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5: Bonjour à tous et bienvenue dans Le Médiazine, votre magazine média avec au sommaire aujourd'hui Emmanuel Macron, Vincent Lagaffe, Fort Boyard et Alexia Laroche-Joubert.
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5: Invité de l'émission média de nos confrères d'Europe 1, Alexia Laroche-Joubert est revenue sur le départ de Cyril Hanouna du groupe Banijé. Visiblement un peu soulagé quand même. Extrait.
7: Mais alors, il y a une société qui a quitté le giron de Banijé, c'est celle de Cyril Hanouna.
8: Ouais.
7: Pour quelle raison? Pourquoi vous êtes séparés?
8: Il voulait partir j'ai une expression qui est une vieille expression, on ne fait pas boire un âne qui ne veut pas boire. Donc il y a un moment, je pense qu'on a vécu une très belle aventure ensemble. En l'occurrence, moi je fais partie des gens qui l'ont amené dans le groupe. J'ai été très heureuse avec lui de partager ces 13 ans ensemble. Et puis à un moment, il avait envie d'autre chose, bah, il fait autre chose.
7: Ouais.
8: Il reste toujours actionnaire du groupe. Hein.
7: Il était assez critique sur les émissions de Banijé dans son émission.
8: On se faisait défoncer. Non, il n'était pas critique, vous êtes bien gentil. On se faisait défoncer la gueule.
7: Oui.
8: Donc moi j'avais d'un côté Nagui.
7: Ça fait partie de cette décision aussi.
8: Non, alors je pense que c'est pas ce qui a amené cette décision là. Il s'avère que c'est plus simple pour moi que d'avoir Denis Brognard ou Nagui au téléphone qui hurle en disant essaie de maîtriser le garçon sur le chêne. Non, c'est vraiment une volonté entrepreneuriale qu'il avait et franchement, ça a été une coopération qui a été extrêmement enrichissante pour l'un et pour l'autre.
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5: Après son interview lundi dans le journal de 13h de TF1, Emmanuel Macron interviendra à nouveau cette semaine, demain soir dans l'émission de Caroline Roux en prime sur France 2. Il devrait notamment évoquer le G7 ou encore le sommet européen de Bruxelles qui aura lieu en fin de semaine. Dans une interview accordée à Pure Média, Vincent Lagaffe dévoile qu'il ne fera pas de télé encore longtemps, ne souhaitant pas faire l'émission de trop et voulant profiter de la vie. La nouvelle saison de Fort Boyard avec l'arrivée de Cyril Ferraud aux commandes du jeu débarque le samedi 4 juillet en prime sur France 2.
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5: Voilà, le Médiazine c'est fini pour aujourd'hui. On se retrouve dès demain pour toujours plus d'actualités médias. Bonne fin de journée et à demain.

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1: Bonjour et bienvenue dans votre agenda à Clermont-Ferrand, Issoire et alentour. Le vendredi 19 juin à 20h, place du Charnier à Sox-Illange, le bistrot Chalala vous propose un baltrade avec Tirnacéol. Ça se passe en plein air. Il n'y a pas de prix d'entrée défini puisque c'est au chapeau. Et sur place, vous pourrez trouver buvette et petite restauration. Pour tout renseignement, téléphonez au 06 30 19 40 93. Le samedi 20 juin à 14h, au plan d'eau du Mas d'Issoire, c'est Clébar. Clébar, c'est une chasse au trésor canine ludique et créative. Vous pouvez rencontrer et échanger avec des professionnels canins et artistiques. Venez passer un après-midi amusant et motivant avec votre chien. Si vous voulez de plus amples renseignements sur le programme de cette journée, téléphonez au 06 70 82 18 01. Le dimanche 21 juin, à 6h30 du matin, au centre-bourg d'Orbeil, c'est un vide-grenier organisé par les Fours en Fête et l'ADN. Possibilité de vous inscrire à la mairie sur mairie.orbeil@wanadoo.fr. Vous pouvez également vous renseigner au 04 73 89 19 16 et au 06 70 80 16 85. Si vous avez envie d'être dépaysé et de changer d'époque, eh bien j'ai exactement ce qu'il vous faut. Le dimanche 21 juin à 7h38 exactement, à la gare SNCF d'Issoire, partez en train à vapeur et découvrez l'Auvergne autrement. Paysage grandiose, ambiance unique et souvenirs inoubliables. Le train à vapeur d'Auvergne, c'est une association animée par des bénévoles passionnés. Si vous souhaitez participer à cette folle aventure hors du temps, eh bien téléphonez au 09 84 39 14 72 ou au 07 83 22 42 58. Ce voyage hors du temps vous coûtera 45 euros par adulte. Cette folle escapade vous sera proposée du 21 juin au 11 octobre. 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Et bien voilà, mon agenda Clermont-Ferrand, Issoire et alentour et un petit peu Puy-Guillaume est maintenant terminé. Je vous souhaite de passer d'agréables moments en compagnie des programmes de Variance FM.

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3: Bonjour à tous, un nouveau jour se lève et ça y est, nous y sommes.
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5: Bonjour à tous et bienvenue dans Le Médiazine, votre magazine média avec au sommaire aujourd'hui Emmanuel Macron, Vincent Lagaffe, Fort Boyard et Alexia Laroche-Joubert.
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5: Invité de l'émission média de nos confrères d'Europe 1, Alexia Laroche-Joubert est revenue sur le départ de Cyril Hanouna du groupe Banijé. Visiblement un peu soulagé quand même. Extrait.
7: Mais alors, il y a une société qui a quitté le giron de Banijé, c'est celle de Cyril Hanouna.
8: Ouais.
7: Pour quelle raison? Pourquoi vous êtes séparés?
8: Il voulait partir j'ai une expression qui est une vieille expression, on ne fait pas boire un âne qui ne veut pas boire. Donc il y a un moment, je pense qu'on a vécu une très belle aventure ensemble. En l'occurrence, moi je fais partie des gens qui l'ont amené dans le groupe. J'ai été très heureuse avec lui de partager ces 13 ans ensemble. Et puis à un moment, il avait envie d'autre chose, bah, il fait autre chose.
7: Ouais.
8: Il reste toujours actionnaire du groupe. Hein.
7: Il était assez critique sur les émissions de Banijé dans son émission.
8: On se faisait défoncer. Non, il n'était pas critique, vous êtes bien gentil. On se faisait défoncer la gueule.
7: Oui.
8: Donc moi j'avais d'un côté Nagui.
7: Ça fait partie de cette décision aussi.
8: Non, alors je pense que c'est pas ce qui a amené cette décision là. Il s'avère que c'est plus simple pour moi que d'avoir Denis Brognard ou Nagui au téléphone qui hurle en disant essaie de maîtriser le garçon sur le chêne. Non, c'est vraiment une volonté entrepreneuriale qu'il avait et franchement, ça a été une coopération qui a été extrêmement enrichissante pour l'un et pour l'autre.
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5: Après son interview lundi dans le journal de 13h de TF1, Emmanuel Macron interviendra à nouveau cette semaine, demain soir dans l'émission de Caroline Roux en prime sur France 2. Il devrait notamment évoquer le G7 ou encore le sommet européen de Bruxelles qui aura lieu en fin de semaine. Dans une interview accordée à Pure Média, Vincent Lagaffe dévoile qu'il ne fera pas de télé encore longtemps, ne souhaitant pas faire l'émission de trop et voulant profiter de la vie. La nouvelle saison de Fort Boyard avec l'arrivée de Cyril Ferraud aux commandes du jeu débarque le samedi 4 juillet en prime sur France 2.
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5: Voilà, le Médiazine c'est fini pour aujourd'hui. On se retrouve dès demain pour toujours plus d'actualités médias. Bonne fin de journée et à demain.

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1: Bonjour à tous et bienvenue dans votre agenda sud-allier. Commençons cet agenda avec le salon dynamique senior qui va se dérouler de jeudi 18 à vendredi 19 juin de 10h à 18h, salle des fêtes de Vichy. Un salon dédié aux seniors et à leurs aidants. Seront présents de nombreux professionnels, 34 exposants, tels que des mutuelles, des voyages, des agences immobilières, des aménagements intérieurs, les thermes et bien d'autres. Renseignements auprès de Vichy Destination. Lionel et ses karaokuis vous attendent vendredi 19 juin. Un karaoké dansant vous est proposé à l'aubergine de Vichy, 06 66 48 01 50 pour tout renseignement. Pour ceux qui auraient envie de danser, rendez-vous au Baltrade de fin d'année au kiosque de la source de l'hôpital à Vichy, vendredi 19 juin à partir de 19h30. Tous les élèves du département de musique traditionnelle du conservatoire de Vichy Communauté se retrouveront pour vous faire danser scottish, bourrée et valse. Ouverture du bal à partir de 19h30. Renseignements au 04 63 64 71 90. Toujours pour les plus mélomanes d'entre vous, retrouvez un concert de l'harmonie La Semeuse à Cusset, à la Tour Prisonnière. À l'aube de l'été, venez vibrer au rythme de l'harmonie dans un décor historique unique, un cadre d'exception, une acoustique rare, une énergie contagieuse, le tout pour un concert qui aura lieu vendredi 19 juin à partir de 20h30. Entrée libre. Renseignements au 04 70 96 29 17. Toujours à Cusset, mais cette fois-ci pour nos sportifs, le rallye pédestre historique vous est proposé samedi 20 juin à partir de 14h. Départ à la Tour Prisonnière et visite des tours prisonnières et des souterrains. Entrée libre, l'association des Amis du Vieux Cusset organise un rallye surprise pédestre à caractère historique. Ce rallye a pour but de faire connaître l'histoire plus ou moins récente de Cusset et ses alentours. Une ambiance convivial en mêlant jeu, recherche et marche à pied. Pas besoin d'être trop sportif quand même. Vous pouvez vous renseigner au 06 88 76 27 00. Du côté de Mariolles, samedi 20 juin, la fête va battre son plein de 10h jusqu'au bout de la nuit. Retrouvez de 10h à 17h un salon bien-être à la salle polyvalente. À partir de 14h, un marché artisanal, parc de la salle polyvalente. Et à 19h, en avant la musique, avec un bal en plein air et un DJ pour animer le tout. Restauration sur place possible, renseignements au 06 33 70 00 51. Pour les amateurs de moteurs et de véhicules à deux roues, dirais-je, eh bien je vous donne rendez-vous cette fois à Cusset Historique hashtag 2. Et oui, la deuxième saison arrive. Suite au succès de sa première édition, l'association Les Belles Mécaniques en Bourbonnais organise Cusset Historique pour une deuxième fois, les samedis 20 et dimanche 21 juin, sur la côte des Justices. Pour cette édition 2026, près d'une centaine de motos et sidecars historiques datant de toutes nos années à partir de 1910 sont attendus au départ. Les véhicules anciens, illustrant 60 ans d'évolution technique, seront présentés au Village Expo du stade Jean Moulin de 14h à 18h samedi 20 juin, aux côtés des stands des assos, partenaires et des exposants. Dimanche 21 sera consacré à la montée de la côte des Justices. Toutes les 20 secondes, une moto s'élancera à l'assaut des 2500 mètres du parcours. Vous pouvez vous renseigner au 06 72 80 81 02. Dimanche 21 juin, rendez-vous du côté Le Solange à Charmeil, où Lionel et ses karaokuis vous attendent pour cette fois-ci un DJ set plus un karaoké dansant et barbecue. Renseignements au 04 70 32 35 57. Clôturons cet agenda avec une fête médiévale fantastique, Terre et Légende, qui aura lieu entre Ris et Mariolles à l'étang Arverne d'Amona. 50 exposants, spectacles de feu, équestres et cascades, animations musicales, tir à l'arc, balade à cheval, restauration sur place. Programmes et informations sur le Facebook ou l'Instagram de l'association. Il vous suffit de taper « Terre et légende. Pour ma part, je vous retrouverai sur la fête de la musique du 21 juin, organisée par la radio avec tous les bénévoles à Puy-Guillaume. Ce n'est pas le bon département, effectivement, ce n'est pas le Sud-Allier, mais on va bien s'amuser quand même, alors n'hésitez pas à nous rendre visite. Passez une excellente semaine en notre compagnie sur Variance FM et à très bientôt.
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2: Bonsoir à tous, à la une de l'actualité, 26 départements placés en vigilance orange pour la canicule à partir de demain. Ça concerne l'Île-de-France, le centre et une bonne moitié est du pays. Il fera entre 34 et 38 degrés jusqu'à dimanche, avec des pics à 40 degrés localement. Cette vague de chaleur devrait se poursuivre jusqu'en début de semaine prochaine. Et justement, les oraux du baccalauréat pourront être reportés localement en cas de forte chaleur. Une annonce faite hier par le ministre de l'Éducation nationale, Édouard Geffray. La climatisation des salles de classe pourrait être une solution. Mais pour Marion Dupré, il y a d'autres dispositifs à mettre en place.
3: On est très perplexe en fait sur la climatisation, puisque c'est quand même un coût qui est conséquent. Ça pose des questions au niveau de l'entretien, de l'hygiène. Les chefs d'établissement ont anticipé, ont choisi des salles d'examen plutôt à l'ombre. On fournit des bouteilles d'eau. Malgré tout, c'est pas toujours suffisant. Il y a une vraie question sur le bâti scolaire et sur sa rénovation pour anticiper ces fortes chaleurs qui vont arriver malheureusement de plus en plus tôt dans l'année.
2: Propos recueillis par Myline Desbac. L'UNEDIC demande à l'État de ne plus puiser dans les caisses de l'assurance chômage. L'organisme estime que ses prélèvements, à hauteur de 12 milliards d'euros entre 2023 et 2026, freinent le désendettement du régime. Sa dette pourrait atteindre plus de 61 milliards d'euros fin 2026. L'UNEDIC réclame un financement plus stable pour continuer à jouer son rôle de protection en cas de crise économique. Une enquête est ouverte dans la Marne après des signalements de deepfake dans un collège de Mourmelon-le-Grand. Des informations à caractère privé et des montages à caractère sexuel réalisés par IA ont été diffusés. 12 plaintes ont été déposées par des élèves, des enseignants et des membres du personnel. L'Union européenne dit oui à une nouvelle génération d'OGM. Les eurodéputés ont adopté un règlement facilitant l'utilisation de nouvelles techniques dans l'agriculture. Objectif affiché, développer des cultures plus résistantes à la sécheresse et nécessitant moins d'eau, d'engrais ou de pesticides. Les opposants craignent une plus grande emprise des grands groupes semenciers sur l'agriculture européenne. Enfin, décollage réussi pour Ariane 6. La fusée européenne s'est envolée depuis Kourou, en Guyane, avec 36 satellites à son bord. Le lancement avait été brièvement interrompu pendant le compte à rebours avant de reprendre normalement. Cette mission doit encore franchir plusieurs étapes avant la mise en orbite complète de sa cargaison. Voilà pour l'actualité. Bonne fin de journée à tous.

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1: Bonjour à tous et bienvenue dans votre agenda sud-allier. Commençons cet agenda avec le salon dynamique senior qui va se dérouler de jeudi 18 à vendredi 19 juin de 10h à 18h, salle des fêtes de Vichy. Un salon dédié aux seniors et à leurs aidants. Seront présents de nombreux professionnels, 34 exposants, tels que des mutuelles, des voyages, des agences immobilières, des aménagements intérieurs, les thermes et bien d'autres. Renseignements auprès de Vichy Destination. Lionel et ses karaokuis vous attendent vendredi 19 juin. Un karaoké dansant vous est proposé à l'aubergine de Vichy, 06 66 48 01 50 pour tout renseignement. Pour ceux qui auraient envie de danser, rendez-vous au Baltrade de fin d'année au kiosque de la source de l'hôpital à Vichy, vendredi 19 juin à partir de 19h30. Tous les élèves du département de musique traditionnelle du conservatoire de Vichy Communauté se retrouveront pour vous faire danser scottish, bourrée et valse. Ouverture du bal à partir de 19h30. Renseignements au 04 63 64 71 90. Toujours pour les plus mélomanes d'entre vous, retrouvez un concert de l'harmonie La Semeuse à Cusset, à la Tour Prisonnière. À l'aube de l'été, venez vibrer au rythme de l'harmonie dans un décor historique unique, un cadre d'exception, une acoustique rare, une énergie contagieuse, le tout pour un concert qui aura lieu vendredi 19 juin à partir de 20h30. Entrée libre. Renseignements au 04 70 96 29 17. Toujours à Cusset, mais cette fois-ci pour nos sportifs, le rallye pédestre historique vous est proposé samedi 20 juin à partir de 14h. Départ à la Tour Prisonnière et visite des tours prisonnières et des souterrains. Entrée libre, l'association des Amis du Vieux Cusset organise un rallye surprise pédestre à caractère historique. Ce rallye a pour but de faire connaître l'histoire plus ou moins récente de Cusset et ses alentours. Une ambiance convivial en mêlant jeu, recherche et marche à pied. Pas besoin d'être trop sportif quand même. Vous pouvez vous renseigner au 06 88 76 27 00. Du côté de Mariolles, samedi 20 juin, la fête va battre son plein de 10h jusqu'au bout de la nuit. Retrouvez de 10h à 17h un salon bien-être à la salle polyvalente. À partir de 14h, un marché artisanal, parc de la salle polyvalente. Et à 19h, en avant la musique, avec un bal en plein air et un DJ pour animer le tout. Restauration sur place possible, renseignements au 06 33 70 00 51. Pour les amateurs de moteurs et de véhicules à deux roues, dirais-je, eh bien je vous donne rendez-vous cette fois à Cusset Historique hashtag 2. Et oui, la deuxième saison arrive. Suite au succès de sa première édition, l'association Les Belles Mécaniques en Bourbonnais organise Cusset Historique pour une deuxième fois les samedis 20 et dimanche 21 juin sur la côte des Justices. Pour cette édition 2026, près d'une centaine de motos et sidecars historiques datant de toutes nos années à partir de 1910 sont attendus au départ. Les véhicules anciens, illustrant 60 ans d'évolution technique, seront présentés au Village Expo du stade Jean Moulin de 14h à 18h samedi 20 juin, aux côtés des stands des assos, partenaires et des exposants. Dimanche 21 sera consacré à la montée de la côte des Justices. Toutes les 20 secondes, une moto s'élancera à l'assaut des 2500 mètres du parcours. Vous pouvez vous renseigner au 06 72 80 81 02. Dimanche 21 juin, rendez-vous du côté Le Solange à Charmeil, où Lionel et ses karaokuis vous attendent pour cette fois-ci un DJ set plus un karaoké dansant et barbecue. Renseignements au 04 70 32 35 57. Clôturons cet agenda avec une fête médiévale fantastique, Terre et Légende, qui aura lieu entre Rhys et Mariol à l'étang Arverne d'Amona. 50 exposants, spectacles de feu, équestres et cascades, animations musicales, tir à l'arc, balade à cheval, restauration sur place. Programmes et informations sur le Facebook ou l'Instagram de l'association. Il vous suffit de taper Terre et Légende. Pour ma part, je vous retrouverai sur la fête de la musique du 21 juin, organisée par la radio avec tous les bénévoles à Puy-Guillaume. Ce n'est pas le bon département, effectivement, ce n'est pas le Sud-Allier, mais on va bien s'amuser quand même, alors n'hésitez pas à nous rendre visite. Passez une excellente semaine en notre compagnie sur Variance FM et à très bientôt.

0: chez les nudistes, film de 1982 avec notamment Paul Prébois. Bon zapping.
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2: Bonsoir à tous, à la une de l'actualité. 26 départements placés en vigilance orange pour la canicule à partir de demain. Ça concerne l'Île-de-France, le centre et une bonne moitié est du pays. Il fera entre 34 et 38 degrés jusqu'à dimanche, avec des pics à 40 degrés localement. Cette vague de chaleur devrait se poursuivre jusqu'en début de semaine prochaine. Et justement, les oraux du baccalauréat pourront être reportés localement en cas de forte chaleur. Une annonce faite hier par le ministre de l'Éducation nationale, Édouard Geffray. La climatisation des salles de classe pourrait être une solution. Mais pour Marion Dupré, il y a d'autres dispositifs à mettre en place.
3: On est très perplexe en fait sur la climatisation, puisque c'est quand même un coût qui est conséquent. Ça pose des questions au niveau de l'entretien, de l'hygiène. Les chefs d'établissement ont anticipé, ont choisi des salles d'examen plutôt à l'ombre. On fournit des bouteilles d'eau. Malgré tout, c'est pas toujours suffisant. Il y a une vraie question sur le bâti scolaire et sur sa rénovation pour anticiper ces fortes chaleurs qui vont arriver malheureusement de plus en plus tôt dans l'année.
2: Propos recueillis par Myline Desbac. L'UNEDIC demande à l'État de ne plus puiser dans les caisses de l'assurance chômage. L'organisme estime que ses prélèvements, à hauteur de 12 milliards d'euros entre 2023 et 2026, freinent le désendettement du régime. Sa dette pourrait atteindre plus de 61 milliards d'euros fin 2026. L'UNEDIC réclame un financement plus stable pour continuer à jouer son rôle de protection en cas de crise économique. Une enquête est ouverte dans la Marne après des signalements de deepfake dans un collège de Mourmelon-le-Grand. Des informations à caractère privé et des montages à caractère sexuel réalisés par IA ont été diffusés. 12 plaintes ont été déposées par des élèves, des enseignants et des membres du personnel. L'Union européenne dit oui à une nouvelle génération d'OGM. Les eurodéputés ont adopté un règlement facilitant l'utilisation de nouvelles techniques dans l'agriculture. Objectif affiché, développer des cultures plus résistantes à la sécheresse et nécessitant moins d'eau, d'engrais ou de pesticides. Les opposants craignent une plus grande emprise des grands groupes semenciers sur l'agriculture européenne. Enfin, décollage réussi pour Ariane 6. La fusée européenne s'est envolée depuis Kourou, en Guyane, avec 36 satellites à son bord. Le lancement avait été brièvement interrompu pendant le compte à rebours avant de reprendre normalement. Cette mission doit encore franchir plusieurs étapes avant la mise en orbite complète de sa cargaison. Voilà pour l'actualité. Bonne fin.

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1: Bonjour à tous et bienvenue dans votre agenda sud-allier. Commençons cet agenda avec le salon dynamique senior qui va se dérouler de jeudi 18 à vendredi 19 juin de 10h à 18h, salle des fêtes de Vichy. Un salon dédié aux seniors et à leurs aidants. Seront présents de nombreux professionnels, 34 exposants, tels que des mutuelles, des voyages, des agences immobilières, des aménagements intérieurs, les thermes et bien d'autres. Renseignements auprès de Vichy Destination. Lionel et ses karaokuiz vous attendent vendredi 19 juin. Un karaoké dansant vous est proposé à l'aubergine de Vichy, 06 66 48 01 50 pour tout renseignement. Pour ceux qui auraient envie de danser, rendez-vous au Baltrade de fin d'année au kiosque de la source de l'hôpital à Vichy, vendredi 19 juin à partir de 19h30. Tous les élèves du département de musique traditionnelle du conservatoire de Vichy Communauté se retrouveront pour vous faire danser scottish, bourré et valse. Ouverture du bal à partir de 19h30. Renseignements au 04 63 64 71 90. Toujours pour les plus mélomanes d'entre vous, retrouvez un concert de l'harmonie La Semeuse à Cusset, à la Tour Prisonnière. À l'aube de l'été, venez vibrer au rythme de l'harmonie dans un décor historique unique, un cadre d'exception, une acoustique rare, une énergie contagieuse, le tout pour un concert qui aura lieu vendredi 19 juin à partir de 20h30. Entrée libre. Renseignements au 04 70 96 29 17. Toujours à Cusset, mais cette fois-ci pour nos sportifs, le rallye pédestre historique vous est proposé samedi 20 juin à partir de 14h. Départ à la tour prisonnière et visite des tours prisonnières et des souterrains. Entrée libre, l'association des Amis du Vieux Cusset organise un rallye surprise pédestre à caractère historique. Ce rallye a pour but de faire connaître l'histoire plus ou moins récente de Cusset et ses alentours. Une ambiance conviviale en mêlant jeu, recherche et marche à pied. Pas besoin d'être trop sportif quand même. Vous pouvez vous renseigner au 06 88 76 27 00. Du côté de Mariolles, samedi 20 juin, la fête va battre son plein de 10h jusqu'au bout de la nuit. Retrouvez de 10h à 17h un salon bien-être à la salle polyvalente. À partir de 14h, un marché artisanal, parc de la salle polyvalente. Et à 19h, en avant la musique, avec un bal en plein air et un DJ pour animer le tout. Restauration sur place possible, renseignements au 06 33 70 00 51. Pour les amateurs de moteurs et de véhicules à deux roues, dirais-je, eh bien, je vous donne rendez-vous cette fois à Cusset Historique hashtag 2. Et oui, la deuxième saison arrive. Suite au succès de sa première édition, l'association Les Belles Mécaniques en Bourbonnais organise Cusset Historique pour une deuxième fois, les samedis 20 et dimanche 21 juin, sur la côte des Justices. Pour cette édition 2026, près d'une centaine de motos et sidecars historiques datant de toutes nos années à partir de 1910 sont attendus au départ. Les véhicules anciens, illustrant 60 ans d'évolution technique, seront présentés au Village Expo du stade Jean Moulin de 14h à 18h samedi 20 juin, aux côtés des stands, des assos, partenaires et des exposants. Dimanche 21 sera consacré à la montée de la côte des Justices. Toutes les 20 secondes, une moto s'élancera à l'assaut des 2500 mètres du parcours. Vous pouvez vous renseigner au 06 72 80 81 02. Dimanche 21 juin, rendez-vous du côté Le Solange à Charmeil, où Lionel et ses karaokuiz vous attendent pour cette fois-ci un DJ set plus un karaoké dansant et barbecue. Renseignements au 04 70 32 35 57. Clôturons cet agenda avec une fête médiévale fantastique, Terre et Légende, qui aura lieu entre Ris et Mariolles à l'étang Arverne d'Amona. 50 exposants, spectacles de feu, équestres et cascades, animations musicales, tir à l'arc, balade à cheval, restauration sur place. Programmes et informations sur le Facebook ou l'Instagram de l'association. Il vous suffit de taper Terre et légende. Pour ma part, je vous retrouverai sur la fête de la musique du 21 juin, organisée par la radio avec tous les bénévoles à Puy-Guillaume. Ce n'est pas le bon département, effectivement, ce n'est pas le Sud-Allier, mais on va bien s'amuser quand même, alors n'hésitez pas à nous rendre visite. Passez une excellente semaine en notre compagnie sur Variance FM et à très bientôt.
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2: Voici ma sélection télé pour ce mercredi 17 juin avec ce soir sur TF1 la série Good American Family

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2: Bonsoir à tous, à la une de l'actualité. 26 départements placés en vigilance orange pour la canicule à partir de demain. Ça concerne l'Île-de-France, le centre et une bonne moitié est du pays. Il fera entre 34 et 38 degrés jusqu'à dimanche, avec des pics à 40 degrés localement. Cette vague de chaleur devrait se poursuivre jusqu'en début de semaine prochaine. Et justement, les oraux du baccalauréat pourront être reportés localement en cas de forte chaleur. Une annonce faite hier par le ministre de l'Éducation nationale, Édouard Geffray. La climatisation des salles de classe pourrait être une solution. Mais pour Marion Dupré, il y a d'autres dispositifs à mettre en place.
3: On est très perplexe en fait sur la climatisation, puisque c'est quand même un coût qui est conséquent. Ça pose des questions au niveau de l'entretien, de l'hygiène. Les chefs d'établissement ont anticipé, ont choisi des salles d'examen plutôt à l'ombre. On fournit des bouteilles d'eau. Malgré tout, c'est pas toujours suffisant. Il y a une vraie question sur le bâti scolaire et sur sa rénovation pour anticiper ces fortes chaleurs qui vont arriver malheureusement de plus en plus tôt dans l'année.
2: Propos recueillis par Myline Desbac. L'UNEDIC demande à l'État de ne plus puiser dans les caisses de l'assurance chômage. L'organisme estime que ses prélèvements, à hauteur de 12 milliards d'euros entre 2023 et 2026, freinent le désendettement du régime. Sa dette pourrait atteindre plus de 61 milliards d'euros fin 2026. L'UNEDIC réclame un financement plus stable pour continuer à jouer son rôle de protection en cas de crise économique. Une enquête est ouverte dans la Marne après des signalements de deepfake dans un collège de Mourmelon-le-Grand. Des informations à caractère privé et des montages à caractère sexuel réalisés par IA ont été diffusés. 12 plaintes ont été déposées par des élèves, des enseignants et des membres du personnel. L'Union européenne dit oui à une nouvelle génération d'OGM. Les eurodéputés ont adopté un règlement facilitant l'utilisation de nouvelles techniques dans l'agriculture. Objectif affiché, développer des cultures plus résistantes à la sécheresse et nécessitant moins d'eau, d'engrais ou de pesticides. Les opposants craignent une plus grande emprise des grands groupes semenciers sur l'agriculture européenne. Enfin, décollage réussi pour Ariane 6. La fusée européenne s'est envolée depuis Kourou, en Guyane, avec 36 satellites à son bord. Le lancement avait été brièvement interrompu pendant le compte à rebours avant de reprendre normalement. Cette mission doit encore franchir plusieurs étapes avant la mise en orbite complète de sa cargaison. Voilà pour l'actualité. Bonne fin de journée à tous.
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Bonjour et merci de me rejoindre une nouvelle fois pour ce nouveau numéro de Face à Face B, au micro Michel Gosselin. Nous allons passer, comme à chaque fois, une demi-heure ensemble à écouter des chansons à thème avec quelques-unes des plus belles pépites de notre discothèque, sans oublier les documents sonores. Aujourd'hui, je vous propose des chansons qui parlent de la mer. Et on va commencer avec un artiste qu'on n'entend absolument plus sur aucune radio actuellement. Il s'agit d'Alain Barrière, de son vrai nom Louis Bellec, né le 18 novembre 1935, un vrai de vrai breton, qui commence à connaître le succès en 1961 avec une chanson intitulée « Cathy ». On va le retrouver au cours d'un enregistrement réalisé à l'Olympia en 1976 avec « À regarder la mer ».

À regarder la mer, chanson sortie en 1970, ça c'était la version de l'Olympia en 1976, Alain Barrière qui a pris fait et cause pour son pays natal, la Bretagne, notamment en 1978 avec Amoco, une chanson qui déplore les dégâts du naufrage de l'Amoco Cadiz et de la marée noire qui en a suivi. On va changer de style maintenant et rester dans la chanson française avec Stacey Kent, une chanteuse américaine de jazz née en 1968 à South Orange dans le New Jersey, à la tête d'une discographie importante qui comprend déjà pas loin d'une vingtaine d'albums, une carrière commencée en 1997. Stacey Kent surprend son monde en sortant en 2010 un album intitulé Raconte-moi, où on trouve la chanson Jardin d'hiver d'Henri Salvador, mais aussi la reprise de Vacances au bord de la mer de Michel Jonas.

c'était Stacey Kent avec cette reprise surprenante mais fort intéressante de Vacances au bord de la mer de Michel Jonas. Ça, c'était une version 2010 et Stacey Kent a pour particularité d'avoir enregistré sur le très prestigieux label de jazz Blue Note. On va se replonger maintenant dans les 60s avec Adamo en 1964. Voici un nouveau disque à succès pour cet Italo-Belge qui a fait carrière en France mais au Japon également. Ce qu'on

0: Fille du bord de mer, succès 1964 pour Salvatore Adamo, paroles et musique du même Salvatore Adamo. La plupart de ses chansons d'ailleurs étaient de son cru.
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0: Dans Face à Face B, nous avons le droit à un petit document sonore à propos de notre thème aujourd'hui consacré à la mer. Et on va rejoindre le Nautilus de Jules Verne, extrait d'un célébrissime roman sorti en 1869 et qui relate les aventures d'un personnage, le capitaine Nemo, qui a décidé de se couper du monde et de vivre sous les mers. Dans un livre-disque sorti en 1957, édité par le label Disney, on est accueilli à bord de l'engin merveilleux par le capitaine Nemo en personne. Rôle tenu par Jean Gabin.
2: Ce sont les réservoirs de plongée du Nautilus qui s'emplissent. Nous allons naviguer à 50 mètres de profondeur. Monsieur le professeur, désirez-vous observer directement bêtes et plantes de la mer? Il vous suffit d'appuyer sur le bouton que voici. Ce hublot gigantesque ouvre une fenêtre sur la flore et la faune océane.
3: À travers la vitre qui nous sépare de cette mer sous laquelle nous naviguons, les profondeurs sous-marines apparaissent éclairées par les phares puissants du Nautilus. Des milliers de poissons de toutes tailles, de formes les plus étranges, défilent devant mes yeux, attirés tels des papillons de nuit par la nappe lumineuse qui rayonne du navire. Je distingue des spares rayés, aux nageoires variées de bleu et de jaune, des scombres japonais au corps bleu, à la tête argentée, des mules barberins marqués d'une double raie noire, des gobies et les autres tachetés de violet sur le dos. Jamais il ne m'a été donné de surprendre ainsi ces animaux vivants et libres dans leur élément naturel.

a eu droit à un petit extrait de 20 milieux sous les mers, version discographique en disque d'aventure pour enfants enregistré en 1957 avec Jean Gabin dans le rôle du capitaine Nemo. Et juste derrière, c'était Ringo Starr, un des quatre Fab Fours, un des quatre Beatles, qui s'est lancé dans la composition en 1968 de quelques chansons, dont celle-ci, Octopus's Garden. Alors cet enregistrement date de 1968, du mois d'août même de cette année-là, mais il faut préciser que ce n'est pas la version qui a figuré sur l'album Abbey.

0: pas le temps d'aller voir la mer, c'était Roland Magdan, un artiste humoriste né le 3 juillet 1949, originaire de Grenoble, de son vrai nom Roland Magdanski, célèbre pour un certain nombre de sketchs comme l'épicier, la chasse à l'escargot ou le dentiste. Roland Magdan a donc teinté de la chanson de façon éphémère, semble-t-il, avec ce 45 tours qui a marché au cours de l'été 83.
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0: Voici un groupe sur lequel je ne sais absolument rien. Il s'appelle Péché Originel. A sorti un album en 2011 qui s'appelle Face à la mer et dont on écoute le titre éponyme.

0: péché originel avec Face à la mer. Les chansons parlent de la mer. Aujourd'hui, c'est notre thème dans Face à Face B et on va retrouver Olivier Delafosse, plus connu sous le nom de Old Laf, qui a sorti déjà un certain nombre d'albums, dont on va extraire cette chanson qu'on a déjà écoutée à propos d'un thème sur la Normandie. Je ne sais pas si vous vous en souvenez, le titre Coursol sur mer.
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Courseulles sur mer, ça se situe en Normandie, ça parlait de la mer, c'était notre thème aujourd'hui dans Face à Face B. Oldelaf, extrait de l'album Le Monde est beau. Face à Face B se termine pour aujourd'hui. Au micro, c'était Michel Gosselin, nos chansons parlaient de la mer. Et on va se dire au revoir avec quelque chose de célébrissime. La mer de Charles Trenet, ça vous dit quelque chose, bien sûr. Mais c'est une des très nombreuses versions adaptées que l'on va retrouver, celle de George Benson, un chanteur-compositeur de jazz, né le 22 mars 1943 à Pittsburgh, en Pennsylvanie, qui a commencé sa carrière discographique en 1964 avec un album intitulé The New Boss Guitar. Le top de sa carrière, c'est l'album Give Me the Night, enregistré avec Quincy Jones en 1980. Et 4 ans plus tard, George Benson reprend La mer de Charles Trenet, adapté sous le titre Beyond the Sea. On se dit au revoir, à la semaine prochaine avec un autre thème en chanson. Bye bye.

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2: mais oui, vous avez bien entendu, il est 20h ce mercredi 17 juin. 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

Eh oui, bonsoir chers amis. Alors, êtes-vous bien remis de cette journée caniculaire? Ben, on espère que oui. Alors, prenez le temps de souffler en vous allongeant sur le canapé ou même sur le rocking chair avec à portée de main une boisson bien fraîche. Le ventilateur est en marche, voire même le climatiseur. C'est bien, mais attention, n'en abusez pas trop car le bien que cela apporte à l'instant T peut se transformer en un rhume ou un mal de gorge. Alors bon, pour bien terminer cette journée, pourquoi ne pas passer un bon moment musical? Eh bien, le tour est joué, puisque vous êtes déjà à nos côtés pour prendre du bon temps dans notre cabanon. Quel bonheur de vous retrouver, chers amis. Vous êtes bien sur Variance FM et c'est l'heure d'une de vos émissions préférées. Alors installez-vous, mettez-vous à l'aise. Janine et Frédéric sont aux commandes de notre studio pour que l'on partage et que l'on vive ensemble 2 heures d'échange, de messages et de musique. Je vous le rappelle, nous sommes en votre compagnie tous les lundis, les mardis, les mercredis et les jeudis sur le 103.7. Janine et Frédéric sont heureux de vous accueillir ce soir. Nous sommes certains que vous serez très nombreuses et nombreux à nos côtés pour réaliser une très belle émission fraîche et amicale. Vous êtes toujours présents pour faire passer la gaieté et le bonheur dans vos messages que nous relions avec plaisir, alors ne vous en privez pas. Vous pouvez toujours nous rejoindre en composant le 04 73 94 18 05. Nous serons ensemble jusqu'à 22h sur cette onde radio en ce mercredi 17 juin où nous fêtons les Hervé, mais aussi les Régnier. Voici la citation du jour qui nous vient de Victor Hugo et qui dit « Personne ne garde un secret comme un enfant ». Et oui, bien sûr. Le dicton du jour, écoutez bien, est le suivant « Tant de Saint-Hervé n'est pas toujours mauvais ». Donc on a regardé par la fenêtre, on a regardé le ciel, non, il n'était pas mauvais aujourd'hui, bien que plus que ça, il était très très beau et même très chaud. Et voici notre proverbe, il ne suffit pas de faire le bien, il faut encore bien le faire. Bien évidemment, c'est sûr, quand on veut les choses bien faites, il faut bien les faire. Bien, allez, chers amis, on a assez parlé, on est parti. On est certain que vous êtes en forme pour notre cabanon de ce soir avec l'aide de vos appels et de vos dédicaces. Nous allons pouvoir commencer avec toujours le petit florilège musical d'accueil que l'on a composé pour vous avec Christophe Coineau qui va nous accueillir avec un Bonjour la Java suivi de Claude Julien qui nous jouera Le Printemps et l'Amour et Dominique Moisan suivra avec Maria Morena. Nous allons les écouter.

Voilà, chers amis, ce petit florilège musical de notre cabanon vient de se dérouler. On espère qu'il vous a plu. Nous avons pu écouter au démarrage Christophe Coineau qui nous a fait une belle Java avec un thème musical qui s'intitule « Bonjour la Java », suivi de Claude Julien qui nous a parlé du printemps et l'amour. Et là, Maria Morena vient de nous être contée par l'orchestre de Dominique Moisan. On espère que ces morceaux vous ont plu et vous pouvez les noter si jamais un jour vous désirez les retrouver, les écouter et les offrir à quelqu'un. Ça sera avec plaisir. Nous allons pouvoir donc démarrer l'émission avec la première dédicace de notre soirée. Et c'est notre ami José de la Plaine qui ouvre le bal ce soir. Il pense toujours à son amie Maria, à ses enfants, à sa cousine Léonore, et ainsi qu'à Denis, à Joël et à Daniel qui habitent Sébaza, à Pierrette qui est à Saint-André-le-Coq et à toute l'équipe de Variance FM. Donc aujourd'hui, nous allons retrouver la bande à Barnday qui va nous amener en vacances en Bourbonnais.

Et voilà, chers amis, nous sommes partis en vacances dans le Bourbonnais grâce à la bande à Bardet et surtout grâce à José de la Plaine qui a choisi ce morceau pour nous l'offrir. Il a pensé à Maria en le faisant, à Maria et à ses enfants, à sa cousine Léonore et à Denis, à Joël et à Daniel qui habitent Sébaza, à Pierrette de Saint-André-le-Coq et bien sûr à toute l'équipe de Variance FM. Bon, on espère que vous n'êtes pas tous partis en vacances déjà. Bien sûr, elle s'annonce, on sent que le mois de juillet n'est pas loin. Mais on espère avoir vos appels ce soir, parce qu'on espère que vous serez nombreux à nous écouter, à participer à cette émission, et on le souhaite vivement. On vous embrasse déjà tous, et on vous dit à tout de suite. Donc, comme on l'a dit tout à l'heure, c'est une nouvelle dédicace qui s'approche, et c'est notre ami Christian de Saint-Bonnet-Prairion qui arrive en dédiant la chanson qu'il va suivre à ses enfants, à ses petits-enfants, à sa sœur Marie-Pierre, à Bernadette, à René, sans oublier tous les bénévoles de cette belle radio. Grâce à Christian de Saint-Bonnet-Prairion, nous allons retrouver Jean-Désiré Bailly avec une chanson qui s'intitule « Écoute, pépère ».

Jean-Désiré Bailly vient de nous chanter cette belle chanson avec son groupe et son équipe. C'est Écoute bien Pépère. Donc c'était Écoute Pépère. Cette chanson nous a été demandée par Christian de Saint-Bonnet-Prairion. Il l'a offert en pensant à ses enfants, à ses petits-enfants, à sa sœur Marie-Pierre, à Bernadette, à René et à tous les

Ah, mes pauvres amis, quand il fait ces grosses chaleurs, vous pouvez pas savoir quel plaisir on a de danser un joli slow. Et en plus, sur Umberto Tozzi, Ti Amo, c'est vraiment le Graal pour passer un très bon moment musical et se reposer en douceur, tout en ayant un moment câlin, bien sûr, les yeux dans les yeux. Bien sûr, cette chanson, c'est notre fidèle auditeur de Vichy qui nous l'a proposée. C'était pour son plaisir. Pour sa famille, il pense à ses amis et à toute l'équipe de Variance FM. Je vous le redis, c'était Umberto Tozzi avec Ti Amo. Merci à vous, chers fidèles auditeurs de Vichy, et bonne soirée en notre compagnie. Nous accueillons Jeannette qui nous arrive ce soir en faisant une dédicace pour son plaisir. Elle a toujours une pensée pour son mari. Elle pense également à Raymond de Combronde ainsi qu'à Kiki en leur faisant de grosses bises. Elle pense à Nadine et à son mari, à l'équipe de ce soir, Janine et Frédéric, en les remerciant de leur gentillesse et de leur dévouement. Elle n'oublie pas tous ceux qui font partie de cette belle équipe et elle embrasse tout le monde.

monde avec des gros bisous. Elle a bien raison, chère Jeannette. On vous embrasse également. Et grâce à Jeannette, nous allons repartir dans les montagnes, auprès de mes montagnes, chanté par Marc Michel.

Les beaux jours qui reviennent présagent du bon temps, mais les beaux jours sont déjà là, donc le beau temps est bien installé et on pense qu'il va se durcir et s'amplifier. Enfin, attention quand même, la canicule sera là, elle sera au rendez-vous, il va falloir s'en prémunir aussi. Donc, nous sommes partis dans les montagnes, interprété par Marc Michel, ces pays montagneux où, dans l'espace, on se sent beaucoup plus libre que dans les villes, bien sûr, et on espère l'oisiveté et la légèreté de cet espace bienheureux qui nous donne de la gaieté et du bon temps. Cette chanson nous a été demandée par Jeannette, elle l'a choisie pour son plaisir. Elle a toujours une pensée pour son mari, elle pense également à Raymond de Combronde ainsi qu'à Kiki en leur faisant de grosses bises. Elle n'oublie pas Nadine et son mari, l'équipe de ce soir, Janine et Frédéric, en les remerciant de leur gentillesse et de leur dévouement. Elle n'oublie pas toute l'équipe et tous ceux qui font marcher cette belle radio. Et elle fait des grosses bises à tout le monde. Chère Jeannette, on vous embrasse également de tout cœur avec un grand plaisir. On vous dit à très vite. Nous accueillons Edith et Georges qui habitent toujours Champs. Ils sont toujours là en faisant un choix pour leur plaisir. Ils n'oublient jamais leurs amis danseuses et danseurs, toute l'équipe de Variance FM et tous les bénévoles qui la composent. Roger C va nous interpréter Mamie Câlin, Papy Taquin.

Ah, on adore les mamies câlins. On est un petit peu papy taquin, bien sûr. On aime bien un peu émoustiller la petite mamie câline. C'est pour passer des bons moments. C'est toujours joyeux, bien sympathique. On s'en souvient, on s'en rappelle et on les vit encore. Et c'est tant mieux. Cette chanson a été choisie par Edith et Georges Kiabitch. Ils ont fait ce choix pour leur plaisir en pensant à leurs amis danseuses et danseurs et ainsi qu'à toute l'équipe de Variance FM et tous les bénévoles qui la composent. On vous embrasse, chers amis, et on vous dit restez avec nous toute cette belle soirée. Nous accueillons Christiane et Jean qui habitent toujours Baillé, toujours présents dans nos émissions en pensant toujours à leurs amis Christine et Jean-François. Et n'oublie pas l'équipe du soir. En ce cas, ce soir, c'est Janine et moi-même, Nadine et son mari, tous les bénévoles et des bis à tous surviennent et arrivent à foison. Et grâce à eux, nous allons retrouver Damien Poyard avec Petit Bouquet de Jeunesse.

Damien Poyard vient de nous offrir non pas un petit bouquet de fleurs, ça aurait été bien sympathique aussi, mais ce soir c'était un petit bouquet de jeunesse et ça nous a fait bien fait plaisir. Ce bouquet de jeunesse nous a été offert par Christiane et Jean de Baillet, qui ont fait ce choix musical en pensant à leurs amis Christine et Jean-François, à l'équipe de ce soir, Janine et Frédéric, sans oublier Nadine et son mari, ainsi que tous les bénévoles de la radio. Christiane et Jean envoient des gros bisous à tout le monde et on les en remercie. Merci pour ce bouquet de jeunesse qui nous a bien fait plaisir et qui nous a fait valser. On vous dit à très vite et restez en notre compagnie, bien entendu. Nous accueillons notre ami Henri de Puy-Guillaume, toujours présent aussi dans nos cabanons du soir. Il a fait la dédicace de ce soir pour son plaisir, en pensant à toute l'équipe du cabanon du soir et à tous les bénévoles de la radio. Nous allons écouter grâce à lui Joe Dassin, bien sûr, qui veut nous inviter à aller sur les Champs-Élysées, bien entendu.

Ah, ces Champs-Élysées, c'est toujours une chanson qu'on aime fredonner et qu'on répète toujours en chœur, on connaît bien les paroles. C'est bien connu depuis les années qu'on a en tête cette musique. Merci à Joe Dassin de l'avoir créée, de l'avoir chantée. Merci pour ces Champs-Élysées que Henri, depuis Guillaume, nous a offert. C'était pour son plaisir, en pensant à toute l'équipe du Cabanon du Soir, sans oublier tous les bénévoles qui la composent, les bénévoles de Variance FM, bien sûr. Merci à vous, cher Henri. À bientôt, à très vite, certainement à demain, comme tant d'autres qui vont nous rejoindre et qui sont toujours présents dans nos belles émissions, dans nos beaux cabanons. Nous accueillons notre ami Raymond Doutourzel, toujours présent lui aussi dans ses cabanons. Il pense toujours à ses amis Simone et Paul d'Ozolette, à Simone de Ronzière, à Guy le taxi d'Issoire, à Raymond de Solignat, à Marie Doutourzel, à Nicole et Raymond de Lezoux, à tous les adhérents du club de l'amitié de Meillot et de ses environs, pour tous les auditrices et auditeurs, avec un clin d'œil particulier au fidèle auditeur d'Eda, avec qui il a passé un bon après-midi, avec Christiane et l'orchestre de Magali Perry, bien sûr. Et il n'oublie jamais tous les bénévoles de Variance FM. Nous allons écouter un très bon accordéoniste, c'est Pierre Mussy, avec Abracabossa.

Merci beaucoup pour cette très belle chanson qui nous dépayse un peu, qui nous fait partir un peu dans les îles et ça nous donne un très bon air de vacances, bien sûr, mais avec ce Pierre Mussy et son Abracabossa que nous a proposé Raymond de Tourzel et qu'il a offert à Simone et Paul d'Ozolette, ainsi qu'à Simone de Ronzière, à Guy le taxi d'Issoir, à Raymond de Solignat, à Marie de Tourzel, à Nicole et Raymond de Lezoux, à tous les adhérents du club de l'amitié de Meillot et de ses environs, à toutes les auditrices et les auditeurs, avec un clin d'œil particulier au fidèle auditeur d'EDA, avec qui il a passé un bon après-midi avec Christiane et l'orchestre de Magali Perrier. Il n'oublie pas, bien sûr, tous les bénévoles de Variance FM. Merci en tout cas, cher Raymond, pour ce très beau morceau musical qui nous a bien sûr dépaysés. On vous embrasse et on vous dit à très vite. Nous accueillons notre amie Josette qui nous arrive avec une dédicace qu'elle a choisie pour son plaisir en pensant à son mari ainsi qu'à toute l'équipe de Variance FM et en n'oubliant pas bien sûr de faire des gros bisous à tout le monde. Nous allons écouter grâce à Josette Yannick Catin et son orchestre qui va nous amener dans les Vosges avec plaisir des Vosges.

Et voilà, chers amis, on s'est encore dépaysé un petit peu en partant dans les Vosges grâce à Yannick Catin et son orchestre. Nous avons écouté Plaisir des Vosges, c'est toujours un moment très intéressant de danser une très jolie valse. Cette valse, ces Vosges nous ont été contées par Josette qui l'a fait pour son plaisir en pensant à son mari ainsi qu'à toute l'équipe de Variance FM et en n'oubliant pas de faire des gros bisous à tout le monde. Et Josette, vous avez bien eu raison de penser à tout ce petit monde et on vous embrasse en retour avec grand plaisir. N'oubliez pas de rester avec nous, bien sûr, on vous garde. Et nous accueillons notre Raymonde de Combronde. Elle est présente ce soir en pensant à Jeannette et à Kiki avec de grosses bises. Elle pense également à Irène, à Joël, à Brigitte, à Thierry, à Catherine et Janine à Ekpers, pardon, à tous les amis, à toutes les auditrices et auditeurs, à toute l'équipe de Variance FM, pour le gentil duo de ce soir, Janine et Frédéric. Et elle nous dit bonne soirée et des grosses bises à tout ce petit monde. Nous allons encore nous dépayser grâce à Raymond de Combronde, puisque avec l'orchestre de Jérôme Morgan, nous allons vivre les Caraïbes à la maison. Allez, on part, on s'envole.

Vous avez entendu du citron vert, du rhum blanc et des belles filles, et nous sommes déjà dans les Caraïbes, rien qu'en fermant les yeux. C'est typa beau, ça, de pouvoir voyager sans bouger de la maison. Ça, c'est vraiment merveilleux. Rien qu'en écoutant ces rythmes endiablés, on voyage et ça nous fait bien plaisir. Merci à vous, cher Raymond de Combron, de nous avoir offert ce beau titre, Les Caraïbes à la maison, interprété par Jérôme Morgan. Ce titre, vous l'avez offert à Jeannette et à Kiki en leur faisant de grosses bises. Vous pensez également à Irène, à Joël, à Brigitte, à Thierry, à Catherine et à Janine qui habitent Aigueperse, à tous les amis et à toutes les auditrices et auditeurs, à toute l'équipe de Variance FM pour le gentil duo de ce soir, Janine et Frédéric. Et vous nous souhaitez une bonne soirée à tous en nous embrassant, bien sûr, et vous avez amplement raison. Les gros bisous, ça fait toujours plaisir. L'amitié, l'amour, c'est ce qu'il y a de plus vrai sur notre terre, dans notre monde. Si tout le monde pouvait l'écouter, ça serait bien. Et surtout, le mettre en vigueur à la place d'autres choses qui sont bien plus déplaisantes. Mais enfin, l'amour, la vie et l'amitié, c'est ce qui compte, bien sûr. Donc, chers amis, il est 21h, nous allons passer aux annonces des festivités qui vont bientôt avoir lieu. Je vais vous en dire une partie, il y en aura d'autres qui arriveront dans la soirée. Sachez que pour tous ceux qui aiment les soirées animées par Lionel dans les karaokés, il y aura, donc il y en a un ce soir, mais c'est pas la peine qu'on l'annonce, mais vendredi 19 juin, il y aura un karaoké dansant à l'Aubergine Vichy. Si vous voulez plus de renseignements, n'hésitez pas à appeler le 06 66 48 01 50. Le samedi 20 juin, il y aura un karaoké dansant au plan d'eau de Tréteau. Et le dimanche 21 juin, il y aura un DJ set plus le karaoké dansant et barbecue au Solange Charmeil. Si vous voulez plus de renseignements sur ce karaoké dansant, ce DJ set, n'hésitez pas à appeler le 04 70 32 35 57. Il y aura le 26 juin à Puy-Guillaume un marché nocturne de 17h à 22h avec tous les artisans et créateurs régionaux qui pourront venir. N'hésitez pas à venir nombreuses et nombreux à ce marché nocturne, c'est toujours plaisant, il fera bon en soirée. Et il y aura certainement beaucoup de monde, vous pourrez naviguer dans les rues et faire le plein de belles choses. Organisé par l'association Johnny, ça ne finira jamais, il y aura un vide-grenier le dimanche 28 juin de 7h à 18h. Il y aura l'ouverture des exposants à 7h au foirail de Maringues. Il y aura à cette occasion des balades en calèche. Si vous voulez plus de renseignements et des inscriptions, vous pouvez appeler le 06 84 92 97 09. Il y aura les emplacements pour ceux qui feront des expositions. Vous pourrez vous mettre en place au prix de 2€ le mètre pour vos emplacements. Il y aura buvette et buffet sur place. Donc ça, c'est le dimanche 28 juin, vide-grenier au foirail. Mais il y aura d'autres animations de festivités organisées par cette organisation. Johnny, ça ne finira jamais. Ensuite, il y aura la 37e brocante et vide-grenier organisée par le comité du quartier des Ailes, port de Charmeil. Et ça se passera le dimanche 5 juillet de 6h à 19h au parking du Stade d'Aragon à Vichy. Au prix de 2€ le mètre pour les exposants, minimum 5 mètres souhaités. Buvettes et restauration seront sur place. Il y aura les stands de debouche seront refusés. Pour les réservations, vous pouvez toujours appeler le 07 86 51 41 73. Et le samedi 27 juin, ça sera la grande vente annuelle d'Emmaüs 63. Ça se passera de 8h30 à 12h30 et de 14h à 18h dans les magasins Emmaüs 63 de Puy-Guillaume, 6 rue de Lâche, et d'Aubière, 33 rue des Varennes, et au magasin Fringal, atelier de Lâche à Puy-Guillaume, 11 rue Gutenberg. Vous pourrez voir un magasin bijoux qui sera ouvert à Puy-Guillaume. Venez nombreuses et nombreux pour cette grande vente annuelle d'Emmaüs. Sachez que le dimanche 21 juin, ça sera la fête de la musique à Puy-Guillaume et organisée par notre radio Variance FM.
Sachez que cette fête, ça sera le dimanche, donc, mais elle va commencer à partir de 17h30. Ça sera place Jean Jaurès. Le concert est gratuit. Et écoutez bien, il y aura trois groupes qui vont se présenter à vous. Ça, il y aura Wazoo, Greg Jaude et Kyoto Rose. Belle soirée en perspective. Vous n'allez pas vous ennuyer. Il y aura sur place buvette et petite restauration. Et il fera très très beau. Venez nombreuses et nombreux. Pardon. Le samedi 27 juin à Lusia, le comité des fêtes organise le midi et le soir un moule frites fromage dessert café au prix de 20 euros. Et le soir, il y aura une animation de fête par Eclipse au profit du centre Jean Perrin. Les réservations sont à faire avant le 21 juin à Pierrot au 06 59 01 55 26. À Karine au 06 71 20 46 97 ou à Françoise au 06 61 51 08 54. Le samedi 27 juin à Saint-Jean-des-Ollières, il y aura la nuit des piqueurs. C'est une balade semi-nocturne, festive et gourmande, organisée par Anima Pique. Inscription dès 17h sur la place de l'église. Départ à 18h30. Vous pouvez contacter le 07 52 04 38 09 pour plus d'informations ou par mail à anima.pic@gmail.com. Tarif repas plus animation pour les adultes au prix de 22 euros, pour les enfants de moins de 12 ans au prix de 15 euros. Le repas sera éclaté avec diverses animations, musique, sketch, chansons, musique classique et moderne, spectacle équestre, danse traditionnelle. Pensez à votre gobelet. Voilà, chers amis, pour toutes ces animations, les festivités qui vont bientôt avoir lieu. J'espère que vous avez pu en noter un maximum et que vous pourrez vous y rendre pour passer des bons moments. Attention, il va faire bon, vous pouvez sortir à la fraîche, bien sûr, pour en profiter le plus possible. Soyez prudents par rapport au soleil, bien sûr, couvrez-vous et n'hésitez pas de vous mettre de la crème et n'oubliez pas de vous munir d'eau, bien sûr, et de vous hydrater. C'est très important. Nous allons revenir à nos dédicaces de ce soir. Et c'est notre amie Paulette qui nous arrive à présent. Et la dédicace qui nous arrive, elle l'a faite pour son plaisir. Elle pense à sa famille, à Nadine, à René, à Janine et Frédéric, à toute l'équipe et toutes les auditrices et auditeurs. Grosse bise à tous, nous dit-elle. Et Christian Vidal va nous interpréter Angélique.

Nous venons d'écouter Christian Vidal avec les très belles chansons Angélique. Cette chanson, c'est Paulette qui a souhaité l'écouter ce soir et l'offrir à elle-même. C'était pour son plaisir, mais elle n'a pas oublié sa famille, Nadine et René, Janine et Frédéric et toute l'équipe de la radio et toutes les auditrices et auditeurs. Grosse bise à tous, bien sûr, de la part de Paulette. Merci pour ce bon choix musical qui nous a fait plaisir, chère Paulette. On vous embrasse et on vous dit à très vite. Nous avons notre ami Gérard de Berzet qui, pour son plaisir, a choisi notre chanson pour toute l'équipe de la radio et pour toutes les auditrices et auditeurs de Variance FM. Sylvie Vartan va nous interpréter la plus belle pour aller danser.

Et oui, nous sommes repartis dans nos années yéyé avec Sylvie Vartan. La plus belle pour aller danser nous a été offerte par Gérard de Berzé. C'était pour son plaisir et il l'a souhaité pour toute l'équipe de la radio et toutes les auditrices et auditeurs de Variance FM. Il a bien eu raison pour nous faire repartir un petit peu en arrière avec cette jolie voix fluette de Sylvie Vartan quand elle était bien sûr plus jeune. Merci à vous cher Gérard de Berzé et à très vite. Nous accueillons notre fidèle auditeur du Césalier qui lui aussi nous arrive en faisant une dédicace qu'il a choisie pour son plaisir et en n'oubliant pas l'équipe de Variance FM. Pour l'écouter, nous allons écouter grâce à lui Stéphanie Métaux qui va nous faire une demi-valse.

Ah, quand on écoute un morceau musical tel que celui qu'on vient d'écouter, on ne peut pas s'empêcher d'inviter une cavalière et de partir dans une super valse endiablée et de tournoyer sans s'arrêter et porté par la musique. On s'envole, bien sûr. Merci à vous, chers fidèles auditeurs du Césalier, de nous avoir offert ce morceau pour votre plaisir, en l'offrant également à toute l'équipe de Variance FM. Ça nous a donné chaud au cœur, bien évidemment. Merci à vous et on vous dit aussi à très vite. Nous accueillons notre Émilienne qui habite Sébazat. Et la dédicace qu'elle nous offre, c'est pour son plaisir et pour toute l'équipe de la radio. Rappelez-vous de Mungo Jerry in the Summertime.

C'était Mungo Jerry avec la belle chanson In the Summertime. Cette chanson, c'est Emilienne qui habite Sébaza qui nous l'a offert. C'était pour son plaisir déjà et pour toute l'équipe de Variance FM. Merci chère Emilienne de nous avoir replongé dans cet univers Mungo Jerry. J'avais le 45 tours quand j'étais gamin, je me rappelle. Merci à vous et gros bisous. Nous accueillons notre ami André qui habite Saint-Émilion, toujours présent en pensant à Fernande d'Issoire, en lui faisant une belle dédicace. Et nous allons grâce à lui retrouver la voix de Herbert Léonard qui va nous interpréter une chanson qui s'appelle « Santa ».

Herbert Léonard vient de nous interpréter Santa, une chanson très rythmée, chanson qui nous a été demandée par notre ami André de Saint-Mion et qui a offert ce thème musical à Fernande Dissoir. Et bien sûr, n'oublie pas tous ceux qui écoutent cette belle radio Variance FM. Merci à vous, cher André de Saint-Mion, pour nous avoir offert la voix de Herbert Léonard. On vous dit à très vite. Donc, nous avons un petit morceau musical pour vous faire patienter, pour attendre les prochaines dédicaces. Il nous en manque ce soir, mais nous avons toujours de la musique en réserve pour vous faire patienter. Et on attend quand même vos appels. Ils nous sont bien sûr sauveurs pour sauver cette belle émission que vous aimez beaucoup. Donc, on attend toujours vos appels. Donc, pour patienter, nous allons écouter Isoline avec une chanson qui s'appelle Libertine.

une très jolie valse nous a permis d'atteindre vos appels. Nous avons écouté grâce à vous Yvan Isoline pardon, qui vient de nous interpréter cette jolie valse qui s'appelle Libertine. Pour patienter encore en attendant vos appels, nous avons un autre thème musical qu'on va vous proposer. Il vient de Damien Poyard et il s'intitule « Quand nous partons en voyage ».

Nous sommes partis en voyage grâce à Damien Poyard. Cette jolie musique, cette très jolie voix. Quand nous partons en voyage, j'espère que vous avez pu l'apprécier et vous pourrez la noter. C'est un très joli morceau. Nous allons revenir à nos dédicaces et nous allons accueillir Chantal qui nous arrive ce soir, une nouvelle auditrice qui nous a appelé et qui fait une dédicace en pensant à tous les malades qui sont sur leur lit d'hôpital sans pouvoir bouger et sans clim, et pour l'équipe de Variance FM qui transpire ce soir, c'est vrai. Chantal pense bien à nous parce que dans le studio, il fait 32 degrés, on a bien le ventilateur, mais on transpire quand même un petit peu, n'est-ce pas Janine? Bien, grâce à Chantal, nous allons écouter Jean-Marc Delorme avec La Petite Martine.

Jean-Marc Delhomme vient de nous interpréter La Petite Martine. Et cette Petite Martine, c'est notre ami Chantal qui nous a appelé ce soir pour l'écouter et pour l'offrir à tous les malades qui sont sur leur lit d'hôpital sans pouvoir bouger et sans clim. Et aussi pour l'équipe de Variance FM qui transpire. Merci Chantal à penser à tous ces gens qui sont dans un peu l'oubli, qui sont dans la solitude et surtout dans la maladie. Et merci d'avoir pensé à nous qui transpirons. On vous embrasse très fort et on vous invite à nous rejoindre dans d'autres cabanons du soir. On espère dès demain, avec plaisir, on espère vous retrouverez. Ce sera la même équipe qui sera aux commandes demain soir. Nous avons un fidèle auditeur amoureux de la danse à deux qui nous a appelé ce soir et il pense également à tous les bénévoles de la radio. Et il adore la trompette et grâce à lui, nous allons écouter l'orchestre de Pascal Jameau avec un très joli morceau de trompette et Tornorero.

très joli morceau de trompette Tornorero interprété par Pascal Jameau. Ça nous a été offert par notre fidèle auditeur amoureux de la danse à deux et qu'il a offert à tous les bénévoles de la radio. Merci beaucoup pour ce très joli morceau de trompette. Nous avons notre amie Christiane qui nous arrive avec sa dédicace qu'elle fait pour son plaisir en pensant à toute l'équipe de la radio. Elle adore les danseurs des Baladins à Roya avec une pensée pour le fidèle auditeur d'Eda. Grâce à Christiane, nous allons écouter Enrico Macias avec la chanson Solenzara.

Enrico Macias vient de nous interpréter cette très jolie chanson Solenzara. Cette Solenzara, c'est Christiane qui l'a demandé pour son plaisir. Elle l'a offert à toute l'équipe de la radio. Elle a pensé à tous les danseurs des baladins Arroya avec une pensée pour le fidèle auditeur d'EDA qu'elle n'oublie jamais. Merci à vous, chère Christiane. On vous embrasse de tout cœur et on vous invite à revenir dès demain, bien sûr. Et notre fidèle auditeur d'EDA, il nous arrive tout de suite derrière. Et la dédicace qui nous arrive, il l'a faite pour son plaisir. Pour la très sympathique équipe du Cabanon du Soir, pour toutes les auditrices et les auditeurs, pour les charmantes danseuses des baladins Arroya, particulièrement pour Christiane que l'on vient d'entendre, fidèle auditrice de Variance FM, avec un clin d'œil à Raymond de Tourzel qu'il n'oublie jamais, avec qui il a passé, Christiane et lui, un très joli moment au baladin Arroya aujourd'hui. Et grâce à ce fidèle auditeur d'EDA, nous allons partir faire le tango de la Noche de Robert et Guy Friesse.

sommes partis faire le tango de la noche grâce à Robert et Guy Friès et surtout grâce à notre fidèle auditeur Deda qui nous l'a proposé. Il l'a choisi pour son plaisir, pour la très sympathique équipe du Cabanon du Soir, pour toutes les auditrices et les auditeurs, pour les charmantes danseuses des baladins Arroya, particulièrement pour Christiane, fidèle auditrice de Variance FM, avec un clin d'œil à Raymond de Tourzel avec qui ils ont passé, Christiane et lui, un très agréable moment au baladins Arroya. On espère que vous avez bien dansé cet après-midi et que vous n'avez pas trop transpiré, que c'était climatisé, mais que vous avez en tout cas passé un bon moment, on vous le souhaite. Nous accueillons notre Amandine, notre chère infirmière qui fait la dédicace de ce soir pour les deux jeunes de ce soir, pour Nadine et René, pour son mari, ses trois enfants, ses patients, ses collègues infirmières, en embrassant tout le monde. Et nous allons écouter Dalida avec Itsy Bitsy Petit Bikini.

Et oui, chers amis, ce petit bikini, ça donne un petit air de vacances, un air de bord de mer ou de piscine, bien sûr. Et c'est toujours très intéressant de l'écouter grâce à la voix de Dalida et surtout grâce à notre Amandine, chère infirmière, qui a fait ce choix pour les deux jeunes de ce soir. Sans oublier Nadine et René, à son mari, pour ses trois enfants, pour ses patients et ses collègues infirmières qu'elle n'oublie jamais. Et elle n'oublie jamais de faire des grosses bises à tout le monde et elle a bien raison. On embrasse également chère Amandine et tout son petit monde. Et pour clôturer notre cabanon de ce soir, nous avons Christian qui fait la dédicace qui arrive pour Kevin, Virginie, Frédéric, William, Dorian, Marie-Lou, pour son papa Fernand, sa maman Yvette et toute l'équipe de Variance FM. Nous allons écouter Frédéric François. Mon cœur te dit, je t'aime.

0: Frédéric François vient de nous interpréter cette belle chanson « Mon cœur te dit je t'aime ». Cette chanson nous a été offerte par Christian, qui a souhaité l'offrir à Kevin, à Virginie, à Frédéric, à William, à Dorian et à Marilou, sans oublier son papa Fernand et sa maman Yvette, et également pour toute l'équipe de Variance FM. Merci à vous, cher Christian. Vous clôturez notre cabanon de ce soir et un grand merci de l'avoir fait. On espère vous retrouver dès demain. Comme on le fait à chaque fois, on va clôturer ce cabanon du soir avec les annonces d'été dansant et c'est Janine qui va le faire tout de suite en prenant le micro. À toi, Janine.
1: Oui, merci. Vas-y. Frédéric. J'ai cru que tu allais mettre la musique d'ambiance, c'est pour ça.
0: Je vais la mettre, c'est parti.
1: D'accord. Eh bien, bonsoir à vous toutes et à vous tous. Donc, je vais commencer par le dancing La Belle Époque à Puy-Guillaume qui vous attend tous les mercredis, vendredis, dimanches et jours fériés. À partir de 15h. Ce vendredi 19 juin, ce sera Jean-Marc Delorme qui animera le thé dansant avec le barbecue à partir de 18h. Et le dimanche 21 juin, ce sera l'orchestre de Joey Béatrice qui vous fera danser. Si vous voulez réserver ou avoir plus de précisions, vous pouvez appeler La Belle Époque à Puy-Guillaume au 06 10 97 97 27. Les arcades de Barjavel à Courpières vous attendent demain, jeudi 18 juin, pour un repas dansant à midi, animé par Damien Poyard, au prix de 38€ par personne, tout compris, et la possibilité de venir uniquement au thé dansant à partir de 14h30, l'entrée est à 12€. Le vendredi 19 juin, il y aura une soirée SBKR, Kizomba, Bachata, Salsa et Rock à partir de 21h. Vous aurez une heure d'initiation de danse avec des profs, suivie d'une soirée multidance. L'entrée est gratuite. Et le dimanche 21 juin, le thé dansant Fête de la musique à partir de 14h30 sera animé par l'orchestre de Jean-Marc Delorme, avec la participation exceptionnelle de Jean-Pierre Coustet. L'entrée est à 12€. Pour avoir plus de précisions ou réserver, vous pouvez appeler les arcades de Barjavel au 06 08 24 96 79 ou le 04 73 53 61 18. Le dimanche 5 juillet, vous pourrez vous rendre à Ravel. Le club Vivre et Sourire organise sa kermesse annuelle à partir de 10h à la salle Matro. Vous aurez exposition de travaux manuels avec ses nouveautés, vente de pâtisseries, tombola, enveloppes surprises, buvettes. Et à partir de 12h30, vous aurez un repas dansant avec Paella. Et tout l'après-midi, vous pourrez danser avec un orchestre. L'ambiance et la bonne humeur seront assurées. Et pour vous inscrire, vous pouvez appeler le 04 73 68 48 59 ou le 04 73 36 51 24 ou le 04 73 68 90 34. Voilà, je vous ai tout dit. Je vous rappelle que si vous avez des annonces à nous faire parvenir, vous pouvez le faire par courrier en écrivant à Variance FM, 17 avenue Anatole France, 63 290 Puy-Guillaume, ou en nous appelant lors des soirées du cabanon, du lundi au jeudi entre 20h et 22h au 04 73 94 18 05. Sinon, vous pouvez aller sur notre boîte mail, vous tapez contact@variancefm.com. Mes chers amis auditrices et auditeurs, je vous souhaite de passer une bonne fin de soirée, une bonne nuit, restez plus ou moins au frais pour ceux qui le peuvent, et puis je vous dis à demain, puisqu'on fera avec Frédéric la même soirée que ce soir. Donc à demain.
0: Merci Janine pour toutes ces belles annonces. On a passé une belle émission ce soir en votre compagnie. On vous retrouvera dès demain, ce sera la même équipe. On aura le plaisir à vous retrouver. Et s'il y en a d'autres qui veulent venir nous rejoindre, ce sera avec grand plaisir. En attendant, comme vient de le dire Janine, on vous souhaite une belle nuit. Soyez au frais et dormez bien.

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